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0: Oui, mais ils referont pareil.
1: Mais tu peux pas savoir, t'es Madame Soleil, toi? Est-ce que t'es Madame Soleil, toi? Toi, t'es là-bas, toi? Moi, j'y suis pas là-bas, je suis à Saint-Denis-de-Pile. Qu'est-ce que tu me racontes? Tu sais tout sur tout. Tu commences à me prendre la tête, sérieusement. Parce que tout ce que tu sais, c'est que des conneries, tu y es pas. Est-ce que t'as été en Inde tout à l'heure? Au moins, Maurice, il t'a dit, ouais, moi, j'ai eu mal au ventre, j'étais niqué, j'étais mort. Tu verras, j'ai vraiment souffert. Ah oui, bon, moi, je connais, machin, l'autre, j'en ai mis, etc. Est-ce que toi, tu y étais?

0: Arnaud, 53 ans, Tremblay en France. Policier moustachu, aime la bite, aime le cul. Panoplie, tout chaîne, tout cuir, super para, aime séduire. Apprenez le geste qui sauve, fist fuck, fist fuck, fist fuck, wow! Plage de nudistes en été, pour maître nageur bien bronzé. Ambre solaire des pieds au front, plus ça glisse et plus c'est bon. Polonais super bourré, par le fistfuck Playa Club. Résidu baba défoncé, par le fistfuck Playa Club. Fistfuck!
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0: établir des mécanismes qui, comment faut dire, les mécanismes de l'inégalité.
1: Mais on n'a pas créé un mécanisme d'inégalité.
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0: Maurice a dit.
1: Nous, souvent français, comme on n'est pas un peuple très voyageur, on a souvent une idée du monde qui vient de ce qu'on nous a appris à l'école et de ce qui nous reste. Quand on nous a expliqué à l'école que les Français dominaient le monde, on s'est dit, nous, en grandissant, que les Français dominaient le monde aujourd'hui. Que les Français étaient hyper importants, qu'ils régentaient l'ensemble de la planète ou une grande partie avec les Espagnols et les Portugais. On a entendu ça en se disant que c'était aujourd'hui. Mais le monde d'aujourd'hui, on ne nous apprend pas du tout à l'école. On nous apprend que le monde d'hier. Et le problème, c'est que ça ne nous aide pas à comprendre le monde d'aujourd'hui. Et c'est pour ça qu'on n'avance pas. Parce que le moment où on commence à apprendre le monde d'aujourd'hui, c'est éventuellement quand on va à la fac. Mais il y a une partie des gens qui vont pas à la fac. Donc qui continuent à avoir une vision du passé, de notre pays, et qui grandissent avec une idée fausse du monde.
2: Catherine 59, Arcachon. Je veux vous parler de l'arme de demain. Enfantée du monde, elle en sera la fin. Je veux vous parler de moi, de vous. Je vois à l'intérieur des images, des couleurs qui ne sont pas à moi, qui parfois me font peur, sensations qui peuvent me rendre fou. Nos sens, ce sont nos fils, nous, pauvres marionnettes. Nos sens sont le chemin qui mène droit à nos têtes. La bombe humaine, tu la tiens dans ta main. Tu as le détonateur juste à côté du cœur. La bombe humaine, c'est toi, elle t'appartient. Si tu laisses quelqu'un prendre en main ton destin, t'es la fin. Mon père ne dort plus sans prendre ses calmants. Maman ne travaille plus sans des excitants. Quelqu'un leur vend de quoi tenir le coup. Je suis un électron bombardé de protons. Le rythme de la ville, c'est ça mon vrai patron. Je suis chargé d'électricité. Si par malheur au cœur de l'accélérateur, je rencontre une particule qui me met de sale humeur, faudrait pas que je me laisse aller, non. Faudrait pas que je me laisse aller.

0: suis pour le dopage dans le sport. Pas juste parce que je suis pour le dopage. Je suis pour le dopage parce que je veux assister à des performances.
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0: Valérie, 55 ans, Nantes. Bonsoir Maurice, mon meilleur ami. À l'écoute des podcasts de temps en temps, cela me permet de garder le lien avec cette radio qui fait dorénavant partie de mes moments privilégiés. Heureusement d'ailleurs, car ma colère monte lorsque je suis confrontée à mes emmerdements quotidiens. Après des journées remplies de batailles, de mises sur la brèche, j'avoue, j'ai souvent envie de tout lâcher, de changer de vie, de partir ailleurs, dès que j'en aurai les moyens. En attendant, je vous écoute. Et puis, un de mes vœux serait d'avoir un piano truck, un piano itinérant, dans un camion, avec pour seul but, jouer pour moi et pour les autres. Bonne émission et rock'n'roll.
1: Valérie, 44 ans, Beyrouth, au Liban.
2: Il faudra que tu sois douce et solitaire aussi. Il te faudra gagner pouce à pouce les oublis de la vie. Oh, tu seras jamais la reine du bal vers qui se tournent les yeux éblouis. Pour que tu sois belle, il faudra que tu le deviennes, puisque tu n'es pas née jolie. Il faudra que tu apprennes à perdre, à encaisser. Tout ce que le sort ne t'a pas donné, tu le prendras toi-même. Oh, rien ne sera jamais facile. Il y aura des moments maudits. Oui, mais chaque victoire ne sera que la tienne. Et toi seul en sauras le prix. C'est ta chance, le cadeau de ta naissance. 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C'est ta chance. Toi, t'es pas très catholique et t'as une drôle de peau. Chez toi, les fées soi-disant magiques ont loupé ton berceau. Oh, tu seras sûrement jamais notaire, pas de privilège hérité. Et si t'as pas les papiers pour être fonctionnaire, tout seul, apprends à fonctionner. C'est ta chance, ta force, ta dissonance. Faudra remplacer tous les pas de chance par de l'intelligence. C'est ta chance, pas le choix. C'est ta chance, ta source, ta dissidence. Toujours prouver deux fois plus que les autres assoupis d'évidence. Ta puissance naîtra là.

Ivan, 45 ans, de Bordeaux. Écoute ce son. Écoute ces notes. Tu la sens la vibration monter en toi ? Laisse-toi porter par la musique. Ferme les yeux. Tu deviens un oiseau ? Pink Floyd est là pour toi. 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

0: La carte bancaire, t'as pas le droit de la détruire, par exemple. On te fournit une carte bancaire, t'as pas le droit.
1: C'est qui
0: t'a
1: dit?
0: T'as pas le droit de la détruire.
1: Des ronds, alors, du coup,
0: elle appartient à la banque. Elle appartient à la banque. Tu m'entends pas, Lucas, tu veux une tarte? Le mec, il essaie de passer de force. Tu crois qu'on va passer tous les deux la porte ensemble? Ça va pas marcher. Hein. Lucas, tu vas passer après moi à la porte. Tu savais pourtant.
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0: Mathieu, 41 ans, Saint-Amour.
1: Dans mon sous-sol crasseux où brûlent mes fourneaux, où les âmes damnées grillent de bas en haut, regardez qui est là, qui attise les flammes, régnant sur les enfers. Le diable est une femme! Rien d'étonnant, n'est-ce pas? Des brunes jusqu'aux blondes, par elles sont advenus tous les malheurs du monde. Le diable est une femme! Et vous, vous en doutiez? La place d'une femme n'est-elle pas au foyer? Depuis, tant de prophètes, de savants vertueux. L'équation est logique, c'est la preuve par deux. On l'a tant proclamé sur un ton formidable. Le diable est une femme! Les femmes, c'est le diable! Parce que Dieu se fout bien de vos petits tourments. Avec ses anges blancs dans son blanc firmament, Dieu est tellement belle, c'est une femme généreuse. Mais ne vous y fiez pas, ça n'est qu'une allumeuse!
2: Je pense que Poutine, le patron de la Russie, c'est pas vraiment un trouillard, quoi. C'est pas. On se souviendra quand même toujours, lorsqu'il a pris le pouvoir en Russie et qu'il y a eu cette prise d'otage, là, au théâtre, là, t'as vu, il a dit, hein, vous mitraillez tout le monde, hein. Vous tuez tout le monde là-dedans. Les otages, tout le monde, et vous me liquidez. Les otages, tout le monde, et vous me liquidez le bazar, vous rouvrez le théâtre, je vais entendre la musique. C'est quand même d'une.

0: Arnaud, 47 ans, Tremblay en France.
1: Depuis l'année où je suis revenu de la guerre, j'ai jamais manqué à ces rendez-vous. Pas du tout. Je lui dis, il y a des gens sur Terre qui pleurent autour de nous. Moi, je vois rien. Je suis fier, je suis fou de vous. Elle s'en fout. Je lui dis, il y a des gens sur Terre qui dansent autour de nous. Moi, je vois rien. Je suis fier et je suis fou de vous. Elle s'en fout. Déjà, quand elle voulait être écuyère, elle m'écrivait qu'elle était pas bien chez vous. Mais qu'elle voulait pas risquer sa vie entière sur mon histoire qui tenait pas debout, voyez-vous. Je lui dis, il y a des gens sur Terre qui dansent autour de nous. Moi, je vois rien, je suis fier, je suis fou de vous. Elle s'en fout!

0: Ah, le môme qui vient avec son pistolet en plastique ou pas pour menacer un prof, c'est un môme qui a rien à branler à l'école. Il a besoin d'être dans un établissement spécialisé qui est fait pour les cancres de son genre, pour les gens comme lui qui n'ont pas compris en fait et qui ne comprendront jamais. Jamais.
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0: Ah tiens, au fait, je t'ai pas dit Maurice, la Marilyn, là. Je l'ai vue, c'était une vraie conne, la meuf que tu m'avais sélectionnée, là.
1: Ta mince.
0: J'ai bu avec un pot avec elle, c'était une saltimbanque, la meuf paumée, qui participe à des... Enfin, une espèce d'intermittent. Désolé pour les intermittents.
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0: Tu bois le sperme, toi, Cathy?
1: Bah oui.
0: Quelle horreur. Et tu l'avales?
1: Un goût de terre. J'aime bien le goût. Et puis, quand j'aime mon copain, j'ai envie qu'il jouisse dans ma bouche, j'ai envie de l'avaler, j'ai envie de le mettre partout et tout.

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0: Renaud, 57 ans, Paris. La France incarne tout ce que les fanatiques religieux du monde détestent. La joie de vivre par une myriade de petites choses. Le parfum d'une tasse de café et des croissants le matin. De belles femmes en robe souriant librement dans la rue. L'odeur du pain chaud. Une bouteille de vin que l'on partage entre amis. Quelques gouttes de parfum. Les enfants qui jouent dans les jardins du Luxembourg. Le droit de ne croire en aucun dieu. De se moquer des calories. De flirter, fumer et apprécier le sexe hors mariage. De prendre des vacances. De lire n'importe quel livre, d'aller à l'école gratuitement, de jouer, rire, se disputer, se moquer des prélats comme des politiciens et de ne pas se soucier de la vie après la mort. Aucun pays sur Terre n'a de meilleure définition de la vie que les Français. New York Times, novembre 2015.
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2: Il y a des cités entières dans lesquelles on ne peut pas pénétrer aujourd'hui. Les habitants ne peuvent pas y dormir parce qu'on fait du trafic de shit devant la porte. Si jamais ça existe, c'est parce qu'il y a des trafiquants de shit, mais aussi et surtout parce qu'il y a des clients, parce qu'il y a des gens qui viennent leur acheter le produit. Et tant qu'on n'aura pas accepté dans notre pays de ne pas montrer les gens du doigt, mais simplement de prendre du recul et de lutter contre ceux qui génèrent, qui créent ces trafics, bon, on s'en sortira pas. On pourra continuer à montrer les gens du doigt, on pourra faire tout ce qu'on voudra, on ne s'en sortira pas. Parce que le moyen de s'en sortir, c'est d'aller voir la clientèle, parce que la clé, je le dis tout le temps, dans tous les domaines, la clé, c'est la clientèle. Si Apple fonctionne aujourd'hui, c'est parce que la clientèle achète les produits Apple, n'achète plus les produits BlackBerry. BlackBerry, c'est une boîte qui a failli fermer. S'il y a des voleurs de bagnoles, c'est parce qu'il y a des mecs qui achètent des voitures volées. La clientèle est la clé de l'ensemble de tous ces marchés. Donc il faut, c'est vers ça qu'il faut tendre et c'est à ça qu'il faut réfléchir.
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0: Et ben voilà, après, je lui dis 150 balles. Ouais, 150 euros. Il m'a dit ok, et il m'a montré des billets, il m'a posé, il m'a dit tiens. Et après, ben, on a fait ce qu'on avait à faire. Et après, pas longtemps, et après, on a rebu un verre. Voilà.
1: Bon.
0: Voilà. Mais c'était pas. Attention, et moi, c'est intime devant que derrière. Derrière, je m'en fous. Devant, ouais. Devant, non, je touche pas devant. Par contre, derrière, on l'a fait derrière, ouais. Il m'a touché, ouais. Des bisous là, des. Ouais, il m'a caressé, parce que c'est un homme. Hein. Voilà, mais comme ça, au moins, il était satisfait, comme ça, il me paye, quoi. Parce qu'il faut satisfaire le. Comme escorte, il faut satisfaire le client pour qu'il paye. Hein.
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1: En réalité, ce n'est pas toujours facile. Laisse-nous te narrer quelques aventures que Maurice vit avant de te dire ça. La nuit commençait à tomber sur la D943, quand Maurice, qui chevauchait Tornado, coula une bielle. Il laisse filer sa pétoire qui finit sa course face à une vaste demeure. Un panneau indiquait « Douchy ». Il sonne, car rayon de château se déclencha. Appuyé par des aboiements féroces de 4 Doberman, Maurice sacrifia son entrecôte de 5 kilos qu'il se réservait pour son repas, et la jeta au loin, dans le parc. Il passe la grille qui lui résista et grinça pour signifier la rareté de son ouverture. Il suivit une longue allée ornée de têtes de chien en marbre et toqua à la porte.
2: « Qui va là ?»
1: Interloqué, Maurice lui répond.
3: « Déjà, on le dit bien. On dit « Qui va là, je te prie. » Et moi, je suis Maurice, ton meilleur ami. Et toi, qui es-tu ? »
1: Alain s'appelle Alain. « Tu te dis être mon meilleur ami ? Prouve-le. » dit-il en ouvrant la porte. Maurice se figea dans ses... Alain Delon se tenait devant lui, tout en chair et en tristesse. Maurice lui dit en souriant de toutes ses dents.
3: « Alors celle-là, elle est bonne. Merde, on va jamais me croire. Ma star française préférée. Vous savez que vous êtes le seul au monde à me faire pleurer ?»
1: Alain Delon aussi se fait pleurer, si vous saviez. « Rentrez, ma chandelle est morte, je n'ai plus de feu. » Maurice entra et fut pris à la gorge par une forte odeur de chien. Un fauteuil Napoléon III trônait devant l'âtre. Des photos de l'acteur couvraient les murs. « Je ne vous propose pas un verre, je n'en ai qu'un. » Maurice, un peu décontenancé, lui dit.
3: « Bien, auriez-vous des outils de mécanique, mon bon Alain ?»
1: Alain Delon ne bricole pas. Alain Delon invente. Alain Delon crée. Maurice sentit soudainement son humeur changer. L'heure de la fuite avait sonné.
3: « Et comment allez-vous ? Comment il va, mon bon Alain ?»
1: J'attends le jour où je pourrai enfin aller reposer en face, dans mon caveau canin. Maurice avait attaqué un départ en marche arrière. Il glissait discrètement sur le parquet, se dirigeant vers la porte. Alain continuait à se raconter. Il fit le chemin à l'envers, jeta des graviers sur les chiens de très loin et claqua la grille.
3: « Ah, tu ne m'y reprendras pas, je vais résilier mon abonnement à Paris Match. »
1: Il entend la vieille comptoise de la demeure taper les 21h. « T'auras tout pour être à l'heure et de très bonne humeur, Maurice, dans tes grandes oreilles de lapin à toi. »

0: Bah parce que je voulais aller au Gabon voir un chaman, puis finalement je vais voir un psy depuis 20 ans.
1: Oui, mais pourquoi c'est pas.
2: Pourquoi tu vas voir un psy depuis 20 ans?
0: Bah parce que je voulais aller au Gabon.

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1: Bonjour, c'est les pompiers pour le calendrier. Je viens de me réveiller. 8h30. Je veux comme ça sur la tête. Et le pompier, il sonne. Et donc, tu ouvres la porte comme ça, il y a un mec devant ta porte, il y a un mec qui est habillé en pompier. Claquer la porte parce que en une seconde et demie, je me suis dit, c'est un pote qui me fait un coup, tu vois, il fait rentrer un mec chez moi. Quand même, t'as une lumière qui reste allumée. Tu dis, non, c'est un pompier. T'inquiète pas, c'est un pompier. Tu te dis, calendrier, il dit, voilà, c'est ce que vous le voulez, je sais pas quoi. Tu te dis, c'est des pompiers, tu vois. Oui, je le veux. Et je dis, c'est combien? Et là, c'est chiant. Parce que le mec, il a pas un prix à t'annoncer.
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0: Hein. Non, une petite parenthèse qui n'a rien à voir, parce qu'on parlait de 18 000 mètres carrés de jardin là du copain ouais. Laurent. Et il y a une expérience que je trouve intéressante. Ça n'a absolument, c'est totalement déconnecté de toutes les conversations de ce soir, mais ouais, je pensais à ça parce que j'ai trouvé ça assez intéressant. C'est un botaniste japonais, je crois, qui s'appelle Akari Miyawaki, qui fait des mini forêts. Donc ça peut intéresser tous ceux qui ont un petit carré de terrain quelque part. Donc c'est une technique donc de ce botaniste qui te permet de planter des arbres. Si t'as un petit carré de terrain, tu peux planter des arbres. Il y a des règles, etc., des essences en fonction des régions. Mais en 10 ans, tu peux avoir une petite forêt avec plein d'essences.
1: Comment il s'appelle? Akari Miyawaki.
0: Miyawaki. Désolé pour la prononciation pour les japonais. Je me trompe de. Non, je crois que c'est ça, non? C'est pas.
1: C'est Akira Miyawaki.
0: Miyawaki, il me semble. Et c'est, je trouve que c'est une expérience intéressante et vu qu'on est, on se dit que on a quand même salopé un peu notre environnement. Donc je pense à tous ceux qui ont un carré de terrain, je sais pas quoi, un jardin.
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0: Qu'est-ce qui se passe là?
3: C'est Nordine ou quoi?
0: Ouais, Nordine.
4: J'appelle, il faut.
0: Nordine,
4: c'est pas ma faute.
0: On sait pas pourquoi il appelle, puisqu'il est là, mais il appelle. Et ils le savent, t'es les mecs de l'hôpital que t'appelles ou pas? Nordine, raccroche. Voilà. T'es là, Nordine?
4: Attends, je suis là, je suis là.
0: Il me dit d'attendre parce qu'il est là. Bon. Ouais, c'est pas ce qu'on
1: attends,
0: va attendre.
1: Parce qu'il est en train de t'appeler là.
4: C'est mais... pas ça, l'insu de mon plein gré.
0: Ouais, bah oui. Ouais, je trouve que ça te va bien de dire ça en plus.
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0: Voilà, toi, t'es le mec qui comprend rien, Yannick. T'as oublié déjà. Mais ouais, parce qu'en plus, t'as oublié. T'es le mec qui comprend rien, donc tu peux pas être le mec qui rectifie les pourcentages.
1: Qu'est-ce qu'il fallait comprendre avec tes godasses, là, alors?
0: Non.
1: Dis-moi.
0: Yannick, je te parle depuis 1994, tu ne comprends pas ce que je dis. C'est pas en une soirée que je vais réussir à te faire comprendre. Je pense que tu ne comprendras jamais. Mais c'est très sympathique, moi je trouve ça très bien que tu sois là.
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0: Mais aujourd'hui, tel qu'on nous présente la chose, c'est la fin, donc c'est fini. Hein, on va tous mourir assez rapidement, puisque le poumon est en train de brûler et que les autres arbres ne servent à rien. En fait, ce qu'on veut nous dire, c'est à cause du président Jair Bolsonaro, qui est pas notre président, donc on connaît pas nous, c'est de sa faute si on va tous mourir. La situation est hors de contrôle, ça veut dire que lui ne peut pas contrôler le truc. Sous-entendu que nous, on sait bien sûr faire tout. On a une église qui a cramé au centre de la ville la plus visitée de la planète, dans laquelle il y a tous les machins des sapeurs-pompiers professionnels, là, cramé en entier. Hein. Nous, pour une maison, on n'a pas réussi à l'arrêter, les flammes. On les a pas réussi. Pourtant, on avait du matos, hein. Et on a la Seine autour et tout. En fait, tu vois, c'était pas dans le Sahel, bon. Eh ben, mais nous, là, on ne dit pas que la situation est hors de contrôle, etc.
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certaines heures de la nuit, je fais le rêve prémonitoire de ta silhouette qui s'enfuit au volant d'une Jaguar noire. J'ai beau partir à ta poursuite, tu joues la fille de l'air. À chaque fois tu t'éclipses, flottant dans les vapeurs d'éther.

0: C'est ancré dans notre mentalité. Chez nous, il y a énormément de gens qui arrivent et qui disent qu'eux sont pas intéressés par l'argent, que machin truc, qui jugent en fait celui qui vient proposer un truc. En général, c'est comme ça que ça marche. C'est-à-dire qu'au bout d'un moment, on est tourné vers une ou deux personnes qui sont en train d'expliquer, dans le fond, qu'elles sont des personnes fantastiques. Mais le mec va se casser avec ses 500 briques et il ne créera pas d'emploi chez nous. Parce que nous n'arrivons pas à nous intéresser à ce qu'on nous propose. Nous sommes en permanence tournés vers notre cul, vers ce que nous sommes, et nous sommes obsédés par l'envie de dire que nous sommes meilleurs que les autres.
1: Operates under section 1 of the Arbitration Act, which states that the parties should be free to agree how their disputes, c'est du français, are resolved, c'est du français, subject only to such safeguards as are necessary.
2: T'as pas Google Traduction?

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1: Arnaud, 53 ans, Tremblay en France.
2: Le moment est venu pour nous de répondre à un certain appel. Quand le monde doit s'unir pour ne devenir qu'un, il y a des gens qui sont en train de mourir. Il est temps de donner un coup de main à la vie, ce que nous avons de plus précieux. Nous ne pouvons plus prétendre, jour après jour, que quelqu'un, quelque part, fera bientôt changer les choses. Nous faisons tous partie de la grande famille de Dieu. Et la vérité, vous le savez, c'est que nous n'avons besoin que d'amour. Nous sommes le monde. Nous sommes les enfants. Nous sommes ceux qui préparent un jour meilleur. Alors commençons à donner. Il y a un choix que nous avons fait, celui de sauver nos vies. C'est vrai, nous ferons un jour meilleur, juste toi et moi. Quand tu n'as plus rien et à la rue, tout paraît sans espoir. Mais si seulement tu crois, alors... On ne se laisse pas abattre! Nous devons prendre conscience que seul un changement peut arriver si nous restons tous unis comme un.
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1: Nous sommes le 16 janvier 1998. L'émission Maurice et la nuit se déroule depuis le Rock'n'Roll Studio à Paris. Et dès le début de cet épisode, Maurice demande aux auditeurs de répondre de manière argumentée à la question suivante. La France est-elle un pays d'hypocrites? Ensuite, Jacques de Sévérac intervient pour exposer son problème de grande précarité et demande conseil à Maurice. Avec l'intervention de certains auditeurs, va se mettre en place spontanément un radioton, soutenu par certains, critiqué par d'autres. La solidarité est au centre de la question. Maurice commente également la médiatisation d'une actualité dramatique et l'attitude des Français face à celle-ci. Nous vous souhaitons une très agréable écoute.
2: Avec Jean, là, je te prie. Y a quelqu'un?
3: Oui.
2: Qui es-tu?
3: Jacques.
2: Quel âge as-tu?
3: 60 ans.
2: Où es-tu?
3: À Sévérac.
2: Qu'est-ce qui t'amène ici?
3: Il m'amène ici que j'ai des problèmes.
2: Quel type de problème as-tu?
3: J'ai des problèmes d'abord pécuniers. Et comme je suis au chômage en fin de droit, et que ces gens-là, gentiment, m'ont baissé le taux de, comment dirais-je, disons qu'il y a 2 mois, je touchais 106 francs par jour pour vivre, et que maintenant, c'est descendu à 94 francs par jour. Alors ça me révolte un petit peu. J'ai des problèmes de santé et je ne sais pas de quel côté me tourner. Alors j'aimerais bien que quelqu'un vienne me porter conseil, me dire ce qu'il y a à faire et puis essayer de solutionner le problème.
2: Assistance sociale?
3: Comment?
2: L'assistante sociale, par exemple, pourrait t'aider.
3: Je n'entends pas.
2: L'assistante sociale pourrait t'aider.
3: Ah, voilà.
2: Celle de ton coin. Pourrait te conseiller. Tu vas la voir?
3: Oui.
2: Dès demain.
3: Je n'ai pas le droit de conduire ma voiture parce que je suis cardiovasculaire et je risque l'infarctus du myocarde d'un moment à l'autre, donc il m'est interdit de conduire mon véhicule et je n'ai pas toujours quelqu'un sous la main pour me conduire.
2: Bah, passe un coup de fil à la mairie et à la mairie on essaiera de te trouver sans doute une solution pour que tu puisses être transporté.
3: Et tu penses que ça pourrait marcher?
2: Oui, il y a des chances.
3: Oui.
2: Appelle la mairie demain, je peux pas te le jurer, mais je pense que si tu appelles la mairie de Sivrac, on risque d'essayer de trouver une solution te concernant. Ok?
3: Pour l'instant, moi, je suis coincé. J'ai plus rien. Enfin, je n'ai aucune réception d'argent. Au contraire, j'en dois. Et j'ai plus rien à manger non plus.
2: Jacques.
3: Je me contente d'une soupe de vermicelle par jour.
2: Jacques.
3: Oui.
2: Appelle la mairie demain. D'accord?
3: Oui.
2: Et tu me diras ce qu'ils t'ont raconté.
3: Et vous pensez faire quelque chose, vous?
2: Moi, je ne ferai rien, Jacques. Mais demande à la mairie.
3: Oui.
2: D'accord? Je compte sur toi?
3: Je vais essayer.
2: Tu me rappelles demain pour me dire?
3: Oui. Oui. Je vais faire un effort, mais
2: cet effort, tu vas le faire. Jacques, cet effort, tu vas le faire pour toi. Tu vas pas le faire pour moi, ni pour quiconque. Tu vas le faire pour toi uniquement.
3: Oui. Mais c'est très dur.
2: Jacques, tu as pris ton téléphone ce soir pour m'appeler.
3: Comment ?
2: Tu as pris ton téléphone ce soir pour m'appeler. Oui. Bah, tu fais exactement la même chose. Pas simplement pour discuter, mais pour essayer de te sortir de ce pas en appelant non pas ici, mais la mairie.
3: Oui.
2: Tu verras, c'est pas un effort plus grand. Mais le résultat peut être beaucoup plus intéressant pour toi. Ok ?
3: Je sais pas si la mairie de Sivrac fera quelque chose pour moi.
2: Moi non plus, Jacques, mais il y a plus de chances que la mairie de Sivrac fasse quelque chose pour toi que moi. Tu comprends ?
3: Oui, je sais, c'est pas toi qui vas me porter un paquet de nouilles ou un kilo de patates.
2: Voilà, alors que la mairie peut peut-être faire quelque chose pour toi. Peut-être, je dis bien. Mais enfin, c'est plus à la mairie de s'occuper de ton cas que, tu vois, qu'à d'autres gens.
3: C'est très dur.
2: J'imagine bien, Jacques. C'est pour ça qu'il est urgent de s'en occuper.
3: Ça fait 3 mois que je vis comme ça. Et je commence à affaiblir. Les forces me manquent. Je fais des efforts pour lutter contre le mal. Mais c'est dur. C'est dur, surtout quand on est seul. T'es parti ?
2: Non, non, je suis là, je t'écoute, Jacques.
3: Je vais faire en sorte. Je vais faire en sorte de voir Monsieur le maire demain.
2: Je crois que c'est une bonne idée, Jacques.
3: Excuse-moi, je ne suis pas une petite fille. Bonsoir, Maurice. Bonsoir.
2: Bonne nuit à toi, Jacques, et appelle-moi demain pour me dire comment ça s'est passé avec le maire de Sivrac. D'accord ?
3: Si vous pouvez passer dans le coin...
2: On viendra te saluer si on est dans le coin.
3: Vous comprendrez dans quelles conditions je vis. C'est pas brillant. Après tout ce que j'ai fait. On parle plus de tout ça. Bonsoir, Maurice.
2: Jacques, ne bouge pas.
3: Merci de m'avoir écouté.
2: Jacques, ne bouge pas. J'en reviens. Je reviens.
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2: Ah, tu vas là, je te prie. Oula. On secoue, on débranche, on fait je sais pas quoi. Ça devrait marcher dans la force. C'est vrai. Donc je suis désolé, voilà, claque. Vas-y, on met le souk. Y'a quelqu'un ? Y'a quelqu'un ? Donc on t'entends pas, donc tu ne bouges pas. Tu ne bouges pas, j'arrive. C'est énervant, hein, cette histoire de téléphone. Ce sera réglé demain. Là, peut-être, non. Pierre, t'es là ? Là. C'est tout très agaçant. Faut taper dessus pour que ça marche. Tu sais, c'est les appareils américains, faut taper dessus. C'est l'habitude. Enfin, tu ne tords pas le capot, autrement on ne le remboursera jamais. Ça vaut le prix de 2 Renault Espace, la saloperie. Bon. Ça y est ? Ça marche ? Pierre, tu es là ? Voilà. Le temps qu'il trouve, là, démerdez-vous, que ça marche. Puisque ça marchait tout à l'heure, ça doit marcher à nouveau. Le temps que ça fonctionne. Je veux juste dire un truc. Je suis désolé pour les gens qui nous écoutent en Guadeloupe, ça va merder un petit peu, hein, mais je suis là. Je suis là, vous allez faire clic, clic, clic. Entre les deux, on aura un petit bout de zig, puis je serai là. Bon. Tu vois, toi qui es chez toi, j'ai les yeux rivés sur mon écran. Il y a 3 minutes et demie, il y avait dans ta radio, là. Je sais que tu es là. Ouais. Il y avait un monsieur qui s'appelle Jacques, qui a 60 balais. La détresse complète. Toi qui as toujours ces grandes phrases à la bouche, il faut céder la solidarité, le machin de truc. Je pensais qu'immédiatement tu brûlerais mon téléphone pour venir soutenir ce Jacques. Je pensais que tu dirais, voilà, je suis à 100 km, à 30 bornes, à 800. Mais je vais faire un effort, je peux pas supporter ça. Mais t'es pas là. Après, tu me diras, quand je dis quelque chose, que c'est de la provocation, c'est ça? Quand je vais dire que tu n'aides pas, que tu es un fief et menteur, un hypocrite, tu me diras que c'est de la provocation et que j'exagère, c'est ça? La vraie différence qu'il y a entre toi et moi, c'est la théorie et la pratique. Je suis la pratique, tu es souvent la théorie. Pierre, tu es là?
4: Ouais, je suis là, ouais.
2: 16 ans, La Rochelle, oui.
4: 16 ans, La Rochelle. Donc, je vais parler de l'hypocrisie. Oula. Ouais, donc, je viens parler de l'hypocrisie. Donc, avant de parler de l'hypocrisie, j'aimerais la définir, si tu veux bien.
2: Oui.
4: Alors, l'hypocrisie, c'est une définition du petit Larousse. Alors, défaut qui consiste à dissimuler sa véritable personnalité et à affecter des sentiments, des opinions et des vertus que l'on n'a pas. Bon, je crois que c'est suffisamment clair. Donc, moi, je distingue deux sortes d'hypocrisie dans notre société. Une hypocrisie qui touche plutôt la population et une autre qui touche plutôt le système français, on va dire. Donc la population, par exemple, quand on rencontre une connaissance et que ce dernier nous demande si ça va alors qu'il n'en a absolument rien à foutre et il nous écoute même pas répondre, quoi.
2: Ne bouge pas, hein, ça vient, mon vieux. C'est vrai. Ça vient. Mais là, c'est vrai que pour réparer cet appareil, par exemple, il va nous falloir quelqu'un qui ait une solide formation. Hein? Une très solide formation. Oui? Il ne faudra pas un Français. Hein? Il faudra quelqu'un qui sait s'en servir et qui sait réparer. Qui a appareil. Tu es là, Pierre?
4: Ouais, je suis là, ouais.
2: Bats-toi, mon vieux, avec le téléphone, hein? Ici, il y a de la place que pour les battants, n'est-ce pas?
4: Ouais, tout à fait.
2: Ouais. Bon, on ne t'entend pas. Démerde-toi, machin. Pierre, je te mets sur la touche 2 minutes le temps qu'ils trouvent ce qui va pas. Enfin, qu'ils essaient de secouer le truc. Parce que c'est dedans, c'est tout informatique, machin chose, donc quand ça merde, personne ne peut réparer, sauf les gens qui ont vraiment un cursus scolaire épatant. Très impressionnant. Tu es là? Non. Oui, tu es là, mais tu es mal. Tu te ramènes. Ne bouge pas, j'arrive. Réparez-vous, démerdez-vous. Tout le monde, vous êtes viré. C'est vrai. Parce que vous, normalement, vous êtes des professionnels, vous êtes payés. Vous êtes censé avoir une certaine formation. Non? Donc, vous allez trouver. Hmm? Le temps de trouver Pierre, j'arrive à mon bon. Je voulais insister sur ce Jacques qui est dans le besoin. Te demander où tu es. Qu'est-ce qui se passe dans ta tête, hein? Quand tu entends Jacques, tu es dans un spectacle? Hein, dis-moi. Est-ce que tu es au spectacle ou est-ce que tu pleures simplement en disant que c'est bon? Que tu as fait ta bonne action, ta BA. Et puis que tu t'en laves les mains. Ou est-ce que tu es tétanisé, tu as la trouille? N'oublie pas, toi qui es chez toi, que nous sommes tous des Jacques potentiels. Mais pas des Chirac, hein. Des Jacques comme celui-là. Pas des Jacques qui roulent en CX, non. Des Jacques pour lesquels plus personne ne roule. Des Jacques qui mangent de la soupe au vermicelle une fois par jour. Ah, je sais, tu as tellement l'habitude du spectacle. Tu as tellement l'habitude de toute cette exagération appuyée sur le commerce que pour toi, Jacques, c'est un morceau d'un feuilleton, c'est ça? Ce que tu demandes, c'est ça. Ce que tu demandes, c'est... Le guide a été placé en garde à vue hier soir. L'avalanche était prévisible. Ce que tu demandes, toi, c'est... Qu'à un moment, on prenne... Un truc horrible, un Jacques ou une avalanche, et puis que les plus sérieux d'entre nous, que les grands journaux, que les grandes radios, les grandes chaînes de télé, aillent te faire voir les gens Montignol bretonneux en train de pleurer le lendemain. Ce qui te plaît, c'est de voir l'entrée à l'école des rescapés, de leurs camarades. C'est ça qui te plaît, toi. C'est ça que t'as envie de voir. Et aujourd'hui, tu t'es empressé d'allumer ta radio ou de regarder le 20h pour voir ces images de mômes qui auraient pu mourir, en te disant que peut-être qu'on te montrera un de ces malheureux enfants. Et puis, ce qu'on t'a préparé, ce qui est en train de se dessiner, c'est la suite. On va prendre le guide, et puis on va le pendre. C'est ça qui te plaît, pas vrai? Ce type, c'est un peu toi, un peu moi. C'est un type qui travaille et qui fait une énorme connerie. Un truc qui fait qu'il sait qu'il l'a déjà puni. Un truc horrible, un truc monstrueux. Un truc qui lui donnera sans doute à lui envie de mourir. Ce qui te plaît, c'est qu'on prenne ce type et qu'on lui dise, qu'on lui répète, qu'on le batte. Et qu'on lui dise, c'est de ta faute, c'était prévisible. Et tout le monde va expliquer qu'en fait, il le savait, jusqu'à donner l'impression, pourquoi pas, qu'il l'a fait exprès, qu'il l'a fait volontairement. C'est ça qui t'intéresse, c'est ça qu'on te donne. La France en deuil, l'avalanche était prévisible. Et puis ce type, qu'on va te faire voir à la télé sous tous ses angles. Et puis sa famille. Et puis les parents de ceux qui ont péri. Et puis les parents de ceux qui n'ont pas péri non plus. Parce que toi, tout ça te plaît, tu te vautres dedans, tu n'en rateras pas une miette. Ah non, pour rien au monde, n'est-ce pas? Tu n'iras pas jouer au tennis, tu ne regarderas pas le film à sensation, tu attends le reportage. Tu attends la norac ensanglantée, tu attends la paire de gants paumée dans la neige. Parce que c'est ça que tu aimes. Après cela, tu vas prendre ton téléphone, venir ici et dire « Oui, je trouve ça scandaleux, qu'on montre la violence, qu'on montre l'horreur. » Mais pourtant, dès que tu peux en prendre un morceau chez toi privé, sur ta grande télé, avec ton son Dolby Stereo Surround, alors là, tu t'en mets plein la gueule. Tu te vautres dedans, tu essaies de prendre des exemples. Oui, l'affaire n'est pas finie, non. Elle ne fait que commencer. C'est le Titanic. La catastrophe a eu lieu. Maintenant, toi aussi, tu vas pouvoir donner ton mot, apporter ta position. Et surtout, ce qui est important pour toi, c'est de voir, surtout de voir le plus possible pour dire que c'est horrible. Tu vas peut-être collectionner les journaux, faire des découpages, pour être sûr de t'en souvenir. Et si tu peux, si tu as l'occasion, cet hiver, au lieu d'aller dans les Pyrénées pour faire du ski, tu vas aller aux Orques, là-bas, pour essayer de t'approcher de l'endroit, pour éventuellement rencontrer les parents d'une victime, pour repasser dans les lieux. Si on se lâchait, et si on te faisait véritablement plaisir, on ferait visiter le site pendant des années, en faisant payer 10 francs l'entrée et en mettant des croix par terre pour que tu fasses des photos. Parce que ce que tu aimes, toi, c'est ça, c'est la boue. Ce que tu aimes, c'est tout ce qui fait vomir, tout ce qui est dramatique. Toi qui veux de la gentillesse, du bonheur, toi qui veux qu'on te respecte, si tu pouvais, tu irais t'asseoir ou te coucher dans le lit d'un de ces mômes. Pour dire j'y étais, je m'en suis approché. C'était dégoûtant. Ah, si tu pouvais, tu passerais ta nuit à l'hôpital. Et tu avais eu du temps, tu serais monté dans l'hélico pour essayer toi aussi d'aller toucher un morceau de quelque chose. Ah, ah, je sais, tu vas dire non, pas moi. Mais c'est pour toi tout ce spectacle. C'est pour toi. Si c'est marqué ici, là, en première page, c'est pour toi. C'est juste pour toi. Parce que dans la réalité, ça concerne ce guide, ces gens, ces victimes, ces parents, ces mômes. Toi, ça ne te regarde pas. Mais dans quelques semaines, tu seras tout content parce que tu sauras tout. Tout. Tu pourras en parler. Te baigner dedans, n'est-ce pas ?

0: Pierre Cézanne La Rochelle ?
1: Ouais, Pierre Cézanne La Rochelle.
0: Bon, on va essayer, vas-y.
1: Bon, avant toute chose, j'aimerais dire que je pose 500 balles sur la table pour notre ami Jacques. Est-ce que ça te branche, Maurice ?
0: 500 balles ?
1: 500 balles.
0: Je joue, tu nous les envoies. En liquide ?
1: Pas de problème. Par chèque, explique-moi.
0: Ah non, liquide.
1: Allô ?
0: En liquide.
1: Liquide ?
0: Ouais ?
1: Dans une enveloppe, pas de problème.
0: Voilà.
1: Bon, ok, ça roule.
0: Ceci, tu noteras. Pierre, 16 ans La Rochelle, 500 balles pour Jacques. Spontanément. Et Jacques, tu n'oublieras pas de nous envoyer ton adresse. Si on le retrouve pas, on te renvoie ton fric. Ça te va?
1: Ok.
0: Bon, beau geste. C'est marrant, t'es le seul. Les autres n'ont peut-être pas de monnaie sur eux. Ouais.
1: Bon, alors je continue donc ma conversation sur... L'hypocrisie. Donc, je disais que les gens étaient hypocrites parce que quand ils nous croisaient dans la rue, ils nous demandaient si ça allait alors qu'ils s'en foutaient de notre réponse. Donc ça, c'est une preuve d'hypocrisie, par exemple. Et il y a une autre hypocrisie qui est un peu différente, c'est l'hypocrisie du système. Par exemple, on nous dit qu'on est dans une démocratie, alors qu'en fait, alors qu'une démocratie, en réalité, c'est...
0: On t'entend plus. On t'entend plus, mon bon Pierre. Donc, break à nouveau. Non, t'es là?
1: Ouais, je suis là.
0: Ouais. Ouais, je crois qu'il aime pas notre truc. Ça continue, je vais donner la marque.
1: Allô?
0: Ouais.
1: T'entends, c'est bon?
0: Ouais. On attend toujours le réparateur, nous, je vais dire. Il nous a promis qu'il passerait demain. On va peut-être le séquestrer, on va voir. Et s'il reste ici avec moi, ça va être bad news quand même. Enfin, je pense que le mec aura plutôt envie de réparer, de se casser. Tu es là? Bon, Pierre, ça marche pas. Je suis désolé, mon vieux. Je suis désolé, mais ça ne marche pas. Pierre? Bon, ça ne marche pas. Allez, hop. On va attendre un peu. Prends le téléphone de Pierre, hein, Chaussis. On essaiera plus tard. Des fax, des lettres, des propositions. Mon fax c'est 0803 02, j'ai oublié, 6315.
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0: 02 63 15. Et 0803 02 63 15. Ceci, si tu prends le numéro de Marie-Hélène aussi, tiens, on va la rappeler tout à l'heure. Pour le moment, c'est. Tiens, moi. Les journaux, c'est l'information.

Pour faire un film? Ah non. Demande à ces gens ce qu'ils veulent, Chaussis. Il n'a qu'à faire comme Pierre. Pierre a déposé 500 balles sur la table, il a 16 ans. Ça fait du bien pour l'avenir, hein. Les donneurs de leçons, là, les 45 balais, ils sont où? Ceux qui savent, ceux qui ont des positions bien tranchées, ils sont où? Ils ont déposé combien? Ceux qui ont acheté une maison et une voiture à crédit, ils sont où? Ils n'ont pas le téléphone? Ah non, ils sont pas intéressés. Non, ils sont pas là ce soir. Pas vrai? Tu sais, toi, que je croise partout où je vais et qui me dit je veux un autographe pour mon fils, ma fille, ma cousine. Je vois dans tes yeux que c'est pour toi. T'es où? Avoir les coordonnées de Jacques pour le faire chier, c'est ça? Et si tu veux laisser quelque chose à Jacques, n'hésite pas, je suis là, moi. Je vais faire. Fais comme Pierre, fais-moi confiance. Envoie le blé. Tu envoies le blé à... avec tes coordonnées, bien sûr. À Maurice Radio Libre, CEDEX 23 48, je crois. Attends. Oui, Maurice Radio Libre, CEDEX 23 48 99 234 99 234 Paris Concours. Envoie, n'hésite pas. Avant de repasser à Jacques, je vais finir les journaux. Même si Jacques et les journaux, c'est la même chose. Monsieur Durand, 78 ans, 85 ans, est mort. Il est mort ce week-end. Il est mort de sa belle mort, comme on dit. Il s'est éteint. Il n'est pas en première page des journaux. Parce que sa mort ne t'intéresse pas, c'est une mort banale. Tu t'en fous. Machin truc chouette est mort ce week-end en faisant 14 tonneaux avec une bande de potes. On le met dans les journaux parce que ça t'intéresse. Si on peut, on te met une photo de la voiture broyée. Et toi, tu ne regardes pas la photo, tu la scrutes. S'il faut, tu te payes une loupe pour voir s'il n'y a pas un morceau de bras. Parce que c'est ça que tu veux. Ah oui, tu vas me dire les journaux, les journaux. Mais si les journaux mettent ça en première page, c'est parce qu'ils savent pertinemment que c'est ce que tu veux voir et que c'est ça qui les fera vendre. Ce matin, j'étais horrifié, écœuré. J'ai écouté cette radio que j'écoute régulièrement pour savoir ce qui se passe, qui est France Info. Et j'ai eu droit à un reportage à Montigny-le-Bretonneux, l'endroit d'où venaient les enfants, dont une forte partie a disparu. Pour que t'aies envie d'écouter, ils sont allés à Montigny-le-Bretonneux pour demander à des enfants, alors ça te fait quoi qu'elle soit plus là, ta copine qui était juste à côté? Tu peux pas pleurer un peu devant le micro? Alors on a interrogé les profs, les machins et les trucs. Parce que c'est très important pour toi d'entendre, puisqu'on ne peut pas te donner le son et l'image de la catastrophe, d'entendre ceux qui pleurent, ceux qui sont malheureux. Au lieu de leur foutre la paix, au lieu de se dire « ça suffit, c'est horrible », on y va, on se vautre dedans, on va prendre des détails. Et bien entendu, tu espères, j'en suis sûr, que... qu'un de ceux qui vient de s'en sortir viendra raconter en détail ce qui s'est passé, ce qu'il a fait. Et tu vas prier le ciel pour qu'il ait eu l'idée, la présence d'esprit de faire quelques photos. Ah, tu aimes ça, hein? C'est pas les journalistes, c'est toi. C'est toi qui es écœurant, Burke. Toi qui fais des belles phrases. Toi qui veux l'amour. Voilà. Voilà ce que tu achètes. Tu achètes ça parce qu'autrement tu te sens pas bien. Ça me rend malade que tu sois comme ça. On n'y peut rien, t'es comme ça.

0: Et puis il y a Jacques. La misère au quotidien, le mec qui en peut plus, qui est au bout du rouleau. Quand Jacques arrive, tu te fais tout petit derrière ton poste de radio. T'as peur qu'on te voie, qu'on te reconnaisse. Tu feras comme si t'avais pas entendu demain, hein? Puis si on se croise quelque part, tu feras celui qui a pas pu. J'avais envie, mais je n'avais pas de téléphone. Je voulais, mais j'avais pas d'argent. Maintenant, j'aurais pu faire tout de suite. Ce qui t'intéresse, c'est Jacques met à la télé. Le grand show. On donne de l'argent aux malheureux. Là, ça t'intéresse, là. Oh là là. Entre deux pubs, des beaux costards, des beaux habits. Là, tu mets ton fric parce que ça te fait briller un peu, n'est-ce pas? Tu veux les coordonnées de Jacques, pas vrai? Hein? Tu veux savoir où il habite? Si tu n'es pas trop loin, tu vas prendre ta voiture, tu vas essayer de trouver sa maison. Pas pour l'aider, juste pour voir. Pour voir où il est, ce mec qui est passé à la radio. Pour le voir de tes propres yeux. Hein? Jacques, ce sera ta catastrophe à toi. Jacques, tu vois, d'après ce que j'ai compris, il a un besoin qui est un besoin humain qui passe par la tête et tu ne peux pas lui apporter. Je voulais te dire, tu sais cette hypocrisie dont je parlais en ouverture, ce faux esprit, cette fausse envie d'aider. Tu ne pourras rien apporter à Jacques. Si tu veux ses coordonnées, c'est pour toi, pour te faire du bien. Les quelques-uns qui ont appelé tout de même vont aller là-bas et faire semblant. Quand on ne connaît pas les gens, on ne peut pas les aider. On ne peut pas aider leur tête, ce n'est pas vrai. Qui est-il? Est-ce que... Jacques est un type que tu aurais fréquenté. Non? Puisque tu ne le fréquentes pas. Tu es peut-être passé 20 fois en voiture devant lui, tu habites peut-être à côté. Tu t'en es jamais occupé. Maintenant qu'il est dans la détresse, tu vas faire semblant, lui donner des faux sourires, rentrer chez lui, te dire que ça pue. Je veux dire, c'est pas possible, que c'est mal arrangé. Et faire semblant de trouver tout cela vachement chouette, quoi. La seule chose que tu puisses faire pour aider Jacques, mon vieux, son strass, son paillette, c'est du blé, de l'argent. Tu sais, ce truc un peu froid, qui lui permettra peut-être d'ajouter à sa soupe de vermicelle un morceau de pain et un bout de jambon. C'est tout ce que tu puisses faire. Tout le reste, c'est du flan. Tout le reste, c'est ce que tu sais faire le mieux. Le grand numéro, les belles phrases. Si d'aventure tu n'as pas de blé pour Jacques, fous-lui la paix, laisse-le tranquille. Pierre, tu es là?
1: Ouais, toujours, ouais.
0: Je t'écoute.
1: Donc je n'ai pas parlé de l'hypocrisie, donc j'avais commencé, je sais pas si on m'a très bien entendu, en disant qu'il y avait deux hypocrisies.
0: Non, tout ça on a entendu, la suite.
1: Bon, ok, donc hypocrisie du système au niveau de la démocratie, on nous dit qu'on est dans une démocratie normalement tout le monde peut ouvrir sa gueule, alors que je m'aperçois que c'est pas vraiment ça, quoi. Ensuite, un autre exemple, au niveau du sida, les gens ne donnent pas de l'argent comme ça, il faut qu'on leur fasse des concerts, des machins comme ça pour qu'ils donnent du blé. Donc je trouve que c'est une forme d'hypocrisie également. Et puis enfin, dernier exemple, moi j'habite à La Rochelle, dans cette ville il y a un maire socialiste, et qui dit socialiste dit social, donc s'occuper des gens. Et en fait, les SDF, il fait des lois un peu contre les SDF pour les empêcher de faire la manche, pour les empêcher de faire je sais pas trop quoi. Voilà, c'est sur quoi je voulais réagir.
0: J'espère qu'on t'aura entendu, mon vieux, et que le maire de la ville nous écoute. Je te souhaite une bonne nuit.
1: Je te souhaite une bonne nuit.
0: Alors, qui va là, je te prie.
2: Bonsoir, c'est Frédéric, 25 ans, de Sestas.
0: Oui, Frédéric.
2: Voilà, mais je voulais réagir à propos de Jacques, et bon, ce que je veux dire, c'est que par rapport à tout ce que tu as dit tout à l'heure, je suis pas tout à fait d'accord, quoi. Dire qu'on en prend, enfin, comment dire, qu'on est bien content d'avoir entendu ça, moi, je suis pas d'accord. Hein.
0: Tu mets combien sur la table?
2: Je mets combien?
0: Ouais.
2: Ah, moi je mets le cœur moi sur la table.
0: Eh ouais, tu mets le cœur parce que c'est pas cher, hein, Frédéric.
2: Ouais, mais c'est beaucoup déjà, je trouve.
0: Non, ce n'est pas beaucoup parce que tu ne mettras pas le cœur, Frédéric. Ouais, parce qu'on ne met pas le cœur comme cela, Frédéric. Tout ça, c'est du flan, c'est du numéro. T'arrives, tu mets le cœur sur la table, mais il en a rien à foutre, Jacques, de ton cœur. Tu l'avais avant et tu l'auras après. Jacques, il a besoin de bouffer. Le cœur sur la table, quand tu rencontres un mec, t'es prête à mettre ton cœur sur la table tout de suite? Tu lui dis quoi? Tu lui dis d'abord, il faut qu'on se connaisse, vieux. Tu comprends? Et Jacques, tu ne le connais pas, tu vas mettre ton cœur. C'est pas à moi que tu vas raconter ça, Frédéric. Alors. Comment?
2: Je peux lui donner de l'aide, si, c'est vrai.
0: Ouais, tu mets quoi sur la table?
2: Je te dis, je peux lui donner je peux lui faire quelques courses, ça c'est vrai, ça je peux. Il n'y a aucun problème.
0: Avec quel argent?
2: Avec mon argent.
0: Tu mets combien sur la table?
2: Ah, ben pour l'instant, peut-être pas grand-chose, parce que moi
0: combien,
2: je
0: te demande.
2: Mais bon, c'est
0: Frédéric, combien? Quoi? Combien, je te demande?
2: Combien? Ben là, je peux lui mettre 200 francs. Là.
0: Bon. Saucisse, tu notes Frédéric Sestas.
2: Oui.
0: 200 francs.
2: C'est vrai, je peux lui mettre 200 balles. Voilà. Je te dis, moi j'aide les gens. Bon, je suis au chômage aussi, hein, je cherche du boulot dans le social, tout ça. Mais même en étant au chômage, j'aide les gens qui sont autour de moi, tu vois. Et c'est pas par pitié, ni par... tu vois,
0: qui a parlé de pitié, Frédéric?
2: C'est pas la pitié. Parce qu'on parlait que c'est de la pitié, mais non.
0: Frédéric, qui a parlé de pitié? Moi?
2: Mais tout ce que tu disais tout à l'heure, on en dit que c'était de la pitié, en fait. Si on appelle, c'est pour la pitié, mais moi je suis pas...
0: Non, Frédéric,
2: moi j'ai sous-entendu ça, moi.
0: Oui, voilà. C'est ce que tu as sous-entendu, mais je n'ai pas parlé de pitié, Frédéric.
2: C'est vrai, tu l'as pas dit, c'est vrai. Mais bon, enfin, moi c'est vrai que c'est la détresse, c'est vrai. Bon, il y en a beaucoup comme lui, il n'y a pas que lui, je suis d'accord. Il y en a même qui sont pires, qui sont dehors, qui n'ont pas de toit. Mais bon, si on s'y met à plusieurs et ça bouge dans sa ville, que s'il appelle vraiment comme tu lui as demandé, j'espère qu'il va faire, hein, s'il m'écoute, je lui dis, il faut vraiment qu'il appelle, parce que je suis sûre qu'à la mairie, on va l'aider, qu'il a des aides, qu'il a droit à des trucs, qu'il est peut-être pas au courant, et l'assistance sociale va l'aider, et enfin, je suis sûre que ça va se débrouiller, il aura peut-être pas beaucoup non plus, mais il aura au moins un petit peu plus que ce qu'il a, quoi. Voilà. Voilà. C'est ce que je voulais dire.
0: Tu as nos coordonnées?
2: Ouais, j'ai les coordonnées, ouais.
0: J'attends avec impatience ton envoi, Frédéric.
2: Ok.
0: Je t'embrasse.
2: Moi aussi. Allez, bonne soirée.
0: Bonne nuit à toi. Allô, qui va là, je te prie?
3: Gilles, 23 ans, Bordeaux.
0: Oui, Gilles.
3: Bonsoir, Maurice. J'appelle également pour réagir au sujet de Jacques.
0: Donc, tu ne bouges pas. 0803 07 17 27, j'ai le téléphone. Gilles, 23 ans, Bordeaux, c'était toi, je crois.
3: Oui, alors je vais commencer par mettre 500 francs sur la table, moi aussi, pour Jacques.
0: 500 francs?
3: Oui.
0: Saucisse, tu notes, Gilles, 23 ans, Bordeaux, 500 francs.
3: Mais il y a quand même autre chose que je voudrais dire. Dans tout ce qu'a dit Jacques, moi, il me semble qu'il y a quelque chose qui est très important, c'est qu'il a dit que c'était particulièrement difficile quand on était seul. Et je pense pas forcément que tous les gens qui ont voulu le numéro de téléphone de Jacques étaient de mauvaise foi, a priori. Donc moi je demande pas le numéro de téléphone de Jacques, mais si Jacques a besoin de parler éventuellement, moi je veux bien laisser mon numéro de téléphone. C'est pas du tout sûr qu'il arrive à me joindre, c'est pour ça que ce serait peut-être plus pratique que j'ai son numéro à lui, mais bon. Donc ça je propose ça, et puis voilà quoi.
0: Tu laisseras ton numéro et Jacques en fera ce qu'il veut.
3: Voilà.
0: Autre chose?
3: Non.
0: Tu as mes coordonnées?
3: Oui.
0: Vas-y, je t'écoute.
3: 0803 07 17 27.
0: Oui, mais pour envoyer tes 500 balles, tu vas pas les envoyer par le téléphone.
3: Ça, c'est vrai. Mais je ne doute pas que tu les rappelleras d'ici la fin de la soirée.
0: Oui. N'oublie pas de ne pas t'endormir.
3: Oui, non. Il n'y a pas de risque.
0: Je te souhaite une bonne nuit.
3: Bonne nuit, Maurice.
0: Alors, qui va là, je te prie?
4: Oui, Jean-Luc.
0: Quel âge as-tu, où es-tu?
4: Comment?
0: Quel âge as-tu, où es-tu?
4: 40 passé, R-H-E-R-E-S. Enfin.
0: Qu'est-ce qui t'amène ici?
4: Comment?
0: Qu'est-ce qui t'amène ici, Jean-Luc?
4: Non, mais tu parlais de Jacques, je sais pas qui c'est. J'imaginais que c'était peut-être le gars qui s'est payé un récepteur radio 99 balles, plus le pile.
0: Non, c'est pas le gars pas qui, lui. Je sais pas quoi, du poste de radio. C'est Jacques, c'est un monsieur qui a téléphoné tout à l'heure et qui a dit « ça va pas bien, ouais. Je bouffe une soupe de vermicelle par jour, ouais. Je sais pas comment je vais m'en sortir, je sens que je suis au bout. » Tu es là ?
4: Allô ?
0: Ouais. Non, c'est mon téléphone qui marche pas. Bon, vas-y.
4: Non, mais ça, en fait, c'est pas lui, quoi. Bon, enfin, un peu à l'oreille, quoi. Non, mais qu'est-ce que t'en penses ?
0: Qu'est-ce que je pense de quoi ?
4: Je suppose que la mamie, elle me disait, oh, tu l'as offert le téléphone. Tu l'as offert le je parle. Moi, je pensais au téléphone. Je pensais, je lui ai offert une radio, c'est un peu con.
0: Je ne comprends pas de quoi tu me parles, mon bon Jean-Luc.
4: Comment ?
0: Je ne comprends pas de quoi tu parles.
4: Non, mais Jacques, le gars, le monsieur là, c'est pas Jacques à qui j'ai offert la radio, quoi, à la veille de Noël, quoi.
0: Ah oui.
4: C'est pas à lui, que c'est pas à Jacques. Bon, Jacques, j'ai pas suivi. C'est quelqu'un qui m'a réveillé à 10h, hein. C'était pas Jacques. Hein. J'ai entendu parler de Jacques, mais enfin, Jacques, je ne comprends pas.
0: Je t'entends plus. Bon, je t'entends plus, vas-y.
4: Hein?
0: Allô ?
4: Oui.
0: Allô ? Bah, d'accord, Jean-Luc, tu voulais dire quoi au juste ? Bon, attends, ça marche pas. Tu es là ? Tu es là ?
4: Oui. Oh. Allô ?
0: Ouais, parle plus fort.
4: Allô ? Il faut parler plus fort ?
0: Ouais, vas-y, parle plus fort.
4: Ah bon ? Il faut parler plus fort ?
0: Ouais.
4: Ouais, à Jacques, je lui offre un portable.
0: Qu'est-ce que tu veux qu'il fasse avec un portable, Jacques ?
4: Rien à foutre. Ah bon ? Ah non, mais disons, c'est pour ça que je disais à la réceptrice, qu'est-ce qu'il a besoin, moi, juste ? De manger ?
0: Ouais, il a besoin de manger. Il a besoin de fric.
4: Ah bon ? Tu crois qu'il a tant besoin de manger ?
0: Il a besoin de fric, ouais.
4: Hein ?
0: Ouais, il a besoin d'argent.
4: Comme un canard, il a besoin d'être gavé tous les jours. Tu crois ça, toi ?
0: Tu vois, Jacques, il mange une soupe de vermicelle par jour.
4: Eh bien, mon grand-père, il a...
0: C'est pas ton grand-père et ce n'est pas le sujet, ton grand-père. Tu mets combien sur la table, Jean-Luc ?
4: Comment ?
0: Tu mets combien sur la table ?
4: Je sais pas, je demande de lui ce qu'il veut.
0: Non, combien tu mets sur la table, je te demande, moi ?
4: Bah, 5000 balles, si tu veux.
0: N'exagère pas. Combien ?
4: Je crois pas. Je crois que ça va manquer ou quoi ?
0: Bon, ne bouge pas, je reviens. Appelle Chaussis maintenant. Et laisse ton nom, ton numéro de téléphone et ta somme. On fera les comptes tout à l'heure. Et puis si tu veux parler avec moi, ou en tout cas tenter de parler, puisque ça merde un peu, appelle-moi. 2 minutes, pas une de plus, de ce morceau. Saucisse, dépêche-toi. Y a quelqu'un là-dedans ? Voilà. Y'a quelqu'un ? Oh là là. Démerde-toi, te school machin, donne des coups de pied dedans, c'est autorisé. Faut que ça marche. Ouais. Saloperie. Secoue le truc. Dépêche-toi ! Et que ça ne t'empêche pas d'appeler Chaussis.
5: Ouais, ça marche pas.
0: Que ça ne t'empêche pas d'appeler Chaussis, toi qui es chez toi. Là, tu vois, là maintenant, tout de suite, nous faisons la théorie. Tu vois ? Nous faisons la théorie. Le message, c'est combien t'es prêt à mettre sur la table pour aider Jacques ? Combien ? Tu n'oublieras pas, t'envoies un mandat plutôt que d'envoyer du liquide. T'envoies un mandat. Un mandat carte. Et puis, dès demain, ou après-demain au maximum, il y aura la pratique. La pratique, c'est moi qui compte les mandats cartes. Tu vois ? L'avantage de ce système, c'est que le blé, tu l'as déposé. Je sais, je te connais, tu vas me dire, oui, mais non, je suis arrivé tard, j'ai pas compris. La chose est simple. Il y a un mec dans la merde. Tu mets combien pour l'aider? Point terminé. Garde ta compassion, tes grands messages, garde tout. T'appelles, tu dis voilà, bonjour, je m'appelle machin chose, j'habite à tel endroit, voici mon numéro de téléphone, je mets tant. Rideau. Parce que, quand un mec est dans la merde, il a pas besoin de tes messages. Il a pas besoin de tes grandes phrases et de ta poésie. L'aider vraiment, c'est pas faire semblant ou déposer ton cœur sur la table. Parce qu'autrement, ça voudra dire que tu es capable de le prendre, ton cœur, et de le déposer n'importe où, auprès de n'importe qui, n'importe comment. Et ça, moi, je ne veux pas le croire, parce que je te connais. Ça fait des années que je te pratique, que je te vois vivre, que je te croise, que je parle avec toi, que je lis tes lettres, qu'elles soient dans les journaux ou dans ma boîte à moi. Je sais en gros qui tu es. Si tu veux faire, faisons pratique, sans état d'âme. Je mets 100 balles, 200 balles, 300 balles, 500 balles, point. Là, tu files un coup de main, d'accord. Tout le reste, c'est du gras. Tout le reste, c'est ce que tu sais faire le mieux, dire oui, mais moi, parce que tu comprends, je vais l'aider, prendre ma voiture et l'accompagner. Combien de fois? Hein? Combien de fois tu vas l'accompagner? Une fois, deux fois, trois fois, 10 fois peut-être. 50. Mais il n'est pas certain que ce soit 51 fois. Quand tu vas le connaître au mieux, le Jacques, peut-être que tu vas considérer que c'est un con. Eh ben oui. Parce que lorsque tu t'approches des plus malheureux d'entre nous, tu as l'impression que c'est une race particulière. Hein? Que c'est une mentalité spéciale. Faites de gens qui sont plus gentils. Ces gens qui sont dans la merde sont comme toi et moi. Tu as l'impression que ça ne peut pas t'arriver, mais si. C'est pareil. Même genre, même style, même envie. Tu pourrais t'entendre avec eux, peut-être, mais c'est pas sûr. Aider le mec, c'est pas venir le gonfler avec tes problèmes. Je te connais. Pourquoi tu vas aller le voir, Jacques? Parce que t'as du temps. Parce que quand l'heure des vacances aura sonné ou quand le 1er mai viendra taper à ta porte, tu connaîtras plus personne. Et je te parle pas du 14 juillet. Là, ce sera fini, hein. Les Jacques, les paumés, tout ça. Finito, terminado. La seule chose que tu puisses faire pour ce mec, c'est déposer le blé. C'est la seule chose qui soit dans tes moyens. Tout le reste, ça te dépasse. Tu te connais même pas toi-même. Qu'est-ce que tu vas aller t'approcher d'un mec que tu connais pas pour l'aider? Quand t'auras fini les cachetons, de faire grandir le trou de la sécurité sociale, là, peut-être qu'on pourra considérer qu'à un moment, qu'avec ta tête, tu peux faire quelque chose. Pour le moment, c'est la main dans le portefeuille, point. Là, on est sûr que tu fais quelque chose de bon. Ne demande pas à Jacques ce qu'il va faire de l'argent. Peut-être que Jacques va s'acheter une chaîne stéréo avec l'argent. Peut-être. Peut-être qu'il va s'acheter de nouveaux meubles. Ou mettre de l'essence dans sa Jaguar. Peut-être. Ni toi ni moi ne savons qui est Jacques. Mais t'aide ou t'aide pas. Point. Rideau. Je connais plein de types comme toi et plein de nanas de ton genre qui disent « Moi je donne pas parce que j'ai peur qu'ils aillent acheter de la drogue. Ouais. » Moi ce que je vois quand tu dis ça, ce que j'entends, c'est que tu donnes pas. Parce que tu sais toujours d'avance ce que vont faire les gens. Et tu sais d'avance ce qu'il leur faut pour être mieux. Peut-être que finalement à Jacques, pour qu'il se sente moins seul, peut-être qu'il lui faudra une grande télé comme celle que t'as dans ton salon. Avec un mec qui parle dedans. Peut-être que l'aider c'est ça. Alors je sais, tu vas me dire, oui mais je vais la choisir moi-même la télé, non? Faut le laisser choisir lui. Peut-être qu'il aura envie d'une télécommande rose. Peut-être qu'il aime pas le noir, le bleu ou le vert. Si tu veux l'aider, c'est ça qu'il faut faire. Rideau, tu mets le blé. Et tu dis, voilà Jacques, t'as besoin d'un coup de main? Je te donne du blé. Jacques, peut-être que le blé, il va le mettre dans les taxis pour se balader, pour aller à la mer. Peut-être que c'est ça qu'il lui faut. Ah oui, j'en ai des fax. Ah oui, voilà.
5: Ah oui, ça.
0: On a le Fabrice qui dit, bah oui, moi ce que je pense, c'est qu'il faut lui donner à bouffer. Tu vas lui donner quoi? Ce que tu manges toi, Fabrice? C'est ça? Les hamburgers? Parce que toi, t'aimes ça? Mais peut-être que l'estomac de Jacques supporte pas les hamburgers. Hein? Garde ta bouffe, garde. Envoie le blé, fric. Peut-être qu'il mangera du pain d'épices. Peut-être que c'est ça qu'il aime. Laisse-le choisir. L'aider, c'est pas à venir s'installer dans sa vie et considérer que parce qu'on s'est déplacé, on nous doit. Parce que je te vois venir, je te connais. Tu vas dire, moi, je veux aider Jacques, je veux son adresse. Puis tu vas te pointer. Un dimanche, après le film ou après la série télé ou le match de rugby ou de football, tu vas te pointer, ça sera la balade. Puis tu vas faire semblant de l'aider. Ce que tu vas faire surtout, c'est aller t'installer chez ce mec qui a peut-être pas envie de te voir, qui aimera pas ta gueule, pas tes vêtements et ton odeur. Et au lieu de l'aider, tu vas le faire chier, tu vas le gonfler. Il sera encore plus mal, Jacques. Après, tu lui donnes du fric, il ira peut-être au bar, rencontrer des gens comme lui. Les mecs qui parlent de vélo, de montagne, ou de drogue, qui sait. Ou politique. L'aider, c'est ça. C'est pas te toucher le kiki en te disant « Moi, je sais ce qu'il lui faut à ce gars-là. » Ça marche ? Non, ça marche pas. Démerdez-vous, cherchez. Je veux pas voir sa tête, lui, tant que ça marche pas, t'entends ? Ce qui reste dessous, qui bricole les fils. Musique. 0-803-07-17-27, je sais sa merde, mais c'est un risque.
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0: Pour aller Jacques, David, donnez de l'argent, 500 francs, Michel, 100 francs, Jean-Luc, allez le voir, oui. Solange, assistante sociale, Frédéric, 200 francs, Gilles, 500 francs, Michel, 500 francs, Catherine, 300 francs, Jean-Luc, 5000 francs. Céline, 200 francs. Isabelle, 200 francs. Nathalie, 200 francs. Et j'arrive pour la suite. Appelle, n'hésite pas, je suis là.

0: Alors bon, moi quand j'avais téléphoné pour Jacques, j'avais téléphoné d'abord avant que le radioton soit lancé, et ensuite de manière incognito, de façon à ce que ça ne se sache pas, j'ai pas besoin de passer pour un bienfaiteur de l'humanité. Et là, bon, maintenant, ça a pris des dimensions qui sont tellement délire que ça ne m'intéresse absolument plus.
1: Combien?
0: Moi?
1: Ouais, combien tu mets?
0: Moi, zéro.
1: Pourquoi tu veux être intéressé? Jean-Pierre, hein? Tu veux que ça t'intéresse, tu veux jouer?
0: Ah non, ça ne m'intéresse pas.
1: Combien?
0: Non, je trouve ça tellement lamentable, si tu veux, que...
1: Qu'est-ce que tu trouves lamentable? Que les gens donnent de l'argent?
0: Oui. Ouais. Oui. Oui, je trouve ça lamentable.
1: Tu voulais mettre combien, dis-moi, Jean-Pierre?
0: Comment?
1: Tu voulais mettre combien, mon bon Jean-Pierre?
0: Ah ben moi, alors là, je vais te dire, j'en avais absolument aucune idée. Moi, mon but, c'était de le contacter pour savoir justement de ce qu'il avait besoin et si c'était de l'argent, de combien. Tout simplement.
1: Bon, je suis
0: mais
1: Jacques.
0: Là, en tout
1: Jean-Pierre?
0: Cas, oui.
1: Jean-Pierre, je suis Jacques.
0: Oui.
1: J'ai faim. Combien?
0: Oui. Actuellement, là?
1: Oui, moi, je suis Jacques, là, maintenant, là,
0: ah non,
1: tout de suite.
0: Rien. Zéro.
1: Mais je ne sais pas, tu m'as contacté. Tu m'as contacté.
0: Non, non. Mais attends, quand j'ai contacté moi, c'était bien avant tout ça. Et
1: Non mais, Jean-Pierre.
0: Oui.
1: Jean-Pierre, nous sommes bien avant tout cela. Je suis Jacques.
0: Oui.
1: D'accord? Tu m'as contacté. Combien?
0: Oui. Mais quoi, combien?
1: J'ai besoin d'argent. Combien? Combien tu me donnes?
0: Je sais pas, 500 balles en fonction de mes moyens.
1: Alors donne 500 balles et arrête de faire des discours.
0: Non, non.
1: Tu vois, Jean-Pierre.
0: Non, je ne donnerai rien.
1: Jean-Pierre.
0: Je ne donnerai rien.
1: Jean-Pierre.
0: Oui.
1: Tu vois ça, ces grands discours, ça
0: a pris
1: des
0: proportions.
1: Si.
0: Non, non, je te tiens un anti-discours.
1: Jean-Pierre.
0: Le discours, c'est toi qui l'as tenu.
1: Jean-Pierre.
0: Oui.
1: Non, le discours, c'est toi qui le tiens.
0: Non.
1: Écoute-moi bien. Les gens qui cherchent une bonne raison, et c'est ce que tu attendais, cherchent une bonne raison pour ne pas donner.
0: Absolument pas.
1: Ce sont des gens qui supportent la faim de l'autre. Ben oui, mon vieux, parce qu'on veut aider. Jean-Pierre. On ne veut pas aider par rapport aux autres. On ne veut pas aider parce que les autres n'ont pas donné.
0: Mais bien entendu,
1: on veut aider.
0: Ce que je veux te dire par là,
1: Jean-Pierre.
0: C'est qu'à l'heure actuelle, si les gens tiennent effectivement une promesse.
1: Jean-Pierre.
0: Jacques n'a plus besoin de mes 500 balles. Il y a d'autres personnes qui en auront certainement besoin.
1: Jean-Pierre.
0: Oui.
1: Mais 8000 balles pour une vie entière? Parce que tu crois que...
0: Pour une vie entière, mais Maurice.
1: Jean-Pierre. Jean-Pierre, Jean-Pierre. Détends-toi.
0: Mais je suis détendu, mais...
1: Alors détends-toi et écoute-moi, deux secondes. Jean-Pierre !
0: Oui ?
1: Détends-toi deux secondes et écoute-moi.
0: Oui.
1: Ces 8000 balles, c'est une fois. Toi, tu... Quand je compte, tu imagines 8000 francs aujourd'hui et 8000 francs demain. C'est pas ça. C'est 8000 francs un coup. Et après ça, on l'oublie. C'est fini, terminé.
0: Mais bien entendu. Mais c'est ça le problème.
1: Ne bouge pas, je reviens. Jean-Pierre, 37 ans, Bordeaux.
0: Ah, hein?
1: T'as pas de chance, sa mère, ne bouge pas. Moi, je vais te dire, moi, Jean-Pierre, puis j'espère pour toi que ça va fonctionner. La théorie, mon bon Jean-Pierre, écoute, puisque tu dois pouvoir entendre là maintenant tout de suite. La théorie, c'est « j'aurais donné, mais si ». C'est ça, la théorie. Soit tu es quelqu'un qui est prêt à donner, point. C'est-à-dire à te défaire de 100 francs, 200 francs, 500 francs, 1000 balles. Soit tu n'es pas prêt à te défaire de ces 1000 balles, ou de ces 500 francs, ou de ces 30 balles. Alors tu vas me dire, oui, non, tu comprends, parce qu'il y en a d'autres, je préfère les garder pour plus tard. Parce que si on est trop à aider quelqu'un, ça ne m'intéresse plus, je préfère qu'il crève. Chacune des personnes qui a téléphoné pour constituer nos 8100 francs, va se poser la question, va se dire, putain, mais 8000, c'est beaucoup d'argent, j'aurais bien aimé les avoir, c'est un capital! Comme c'est moi qui constitue et qui fabrique le capital, je refuse, je me recule. Et puis, Jacques n'aura rien. Parce que toi, tu veux bien aider, mais à la condition que... C'est fini, tu veux pas aider, mon vieux. Parce qu'aider, c'est pas ça. Aider, c'est sans réfléchir, je mets ton sur la table, point. Tu aides ou tu n'aides pas. Tu veux bien aider la mamie à traverser si on peut te garantir que personne ne l'aidera après. si on peut bien te garantir qu'elle n'a pas de bagnole et un chauffeur. Parce que si elle a une bagnole et un chauffeur, tu ne veux plus l'aider. Pourquoi? Pour quelle raison? On peut pas avoir un besoin là maintenant tout de suite? C'est pas possible. Tu n'aides que celui qui peut t'assurer qu'il va rester dans la misère, c'est ça? Alors finalement, tu n'aides pas. Tu n'auras jamais cette garantie, mon bon Jean-Pierre, je suis désolé. Tu veux que ce soit du malheur, du vrai, mais pour longtemps. C'est là que tu donnes. Mais toi, tu vas donner une fois. Si on peut te garantir que c'est du vrai malheur, du pur sucre, tu veux bien donner une fois. Parce que si tu es le seul à donner tes 500 balles, et que Jacques rappelle demain et qu'il dit « il m'en faut encore 500 », là tu vas dire « stop, je ne le prends pas en charge. Je veux l'aider. » Ça veut dire quoi? Ça veut dire je veux me payer un plaisir. C'est ça? Je veux être sûr à un moment qu'il y a plus malheureux que moi et qu'à un moment, moi, je suis plus, donc je donne. Si on me dit à un moment que ce malheureux, en constituant son capital d'aidant et de coup de main, va avoir plus que moi, je ne donne plus parce qu'il est au-dessus. Il a plus d'argent que moi. Ah mon bon Jean-Pierre, c'est la mentalité de chez nous. Moi, Jean-Pierre, dans ma position, je peux faire des discours. Je suis clair, carré. J'ai pas tergiversé pendant 2 heures. C'est moi qui l'ai eu au téléphone, Jacques. Je lui ai tout dit. Il m'a posé la question, je lui ai répondu. Rideau. C'est pas je vais aider si tu vas très très mal et que t'es en train de mourir là sous mes yeux. Ne demande pas de numéro, moi. Toi, t'en veux un, Jean-Pierre. Tu veux un numéro parce que tu veux acheter un morceau de misère, un morceau de malheur de l'autre. Et quand tu auras donné tes 500 balles, si on peut te donner son adresse, tu iras le voir, c'est ça? Pour regarder comment il fait. Et si d'aventure il achète une télé, là, mon bon Jean-Pierre, là, tu vas lui réclamer ton argent. Parce qu'il aura peut-être une plus grande télé que toi. Et s'il se perd un téléphone pour appeler, la mairie? Tu diras, mais attends, mais il a un téléphone portable comme moi. C'est moi qui l'ai acheté, il est à moi. Je veux pouvoir l'utiliser le vendredi. C'est pas ça aider Jean-Pierre, t'aides ou t'aides pas, Rideau. Tout le reste, c'est du flan, des discours que tu te fourres dans la tête à toi-même pour être sûr qu'à un moment, tu ne vas pas donner, mais que tu auras une bonne raison. On va voir si ça marche. T'es là? Ça marche pas. J'ai de la chance, tu vois. Oh, je sais. Enfin bon, pas toi. Mais un autre me soupçonnerait de faire exprès. Acheter un bout de misère, n'est-ce pas? Ils sont où, les gens qui donnent? Alors, toi qui es chez toi, où est le blé? Tu déposes ou tu déposes pas? Tu fais comme Jean-Pierre, tu donnes pas parce que... Moi, ce que je vois, c'est que tu ne donnes pas. Tu sais, c'est un peu comme... il y a très longtemps, dans l'histoire du monde, quand il y avait un mec attaché, tu sais, et que les autres jetaient des cailloux dessus. Il y a des gens qui passaient qui jetaient des cailloux, sans savoir ce que c'était, pourquoi. Mais ils jetaient des cailloux parce que... Moi... Quand je lis ça, ce que je me dis, c'est qu'il jetait des cailloux. Peu importe la raison. Tu aides. Ou tu n'aides pas, Jean-Pierre. Fabrice, Jean-Luc, Jean-Louis, Catherine, Nathalie, Isabelle. Tu aides ou tu n'aides pas. Si tu ne veux pas aider, reste terré derrière ton téléphone, cache-toi. Pense-y toute la nuit, jusqu'au prochain film que tu regarderas sur ta télé, qui te lavera la tête et te fera repartir à zéro. Viens pas me faire croire que tu veux une carte d'identité, un certificat de misère pour mettre du blé sur la table. Pense à... à ce moment particulier. Pense à ces 2h30 de Jacques. Ce mec qui est entré et sorti chez toi en stéréo, clac. Tu le connais pas, Jean-Pierre. Tu le connais pas, ce mec-là. Le message, c'est... Il faut donner. Tu donnes ou tu donnes pas. Autrement, tu vas rentrer dans l'ère du monde économique. Je viens donner si à la condition que le mec puisse à un moment, si jamais il retrouvait du travail ou si il se découvrait une fortune, un héritage, s'il me donne 22% puisque ça correspond à la somme que j'aurais mise sur la table. Là, Jean-Pierre, si tu veux une bonne raison, tu n'aides plus, tu investis. Ça marche ? T'es pas aidé par l'électronique, Jean-Pierre. C'est un signe. Ah, la vie qu'on mène, hein ? C'est vrai que... ce qui aurait poussé celui qui donne pas à donner, c'est un petit spectacle, hein ? Avec quelques stars. Et puis le Jacques au milieu... avec, comme à l'habitude, une maquilleuse pour le faire encore plus misérable, hein ? Quelques lumières, un bon concert. Et puis, moi, à la fin, qui dit tous les bénéfices après mon salaire, s'il y en a, donc, seront reversés à Jacques. Quand on aura payé EDF, la TVA, les impôts, l'imprimeur, tous les salariés, quand on aura donné à la ville l'argent de la salle, qu'on aura payé les voitures de location, l'essence, la bouffe. S'il reste quelque chose, on le donnera à Jacques. Alors là, là, tu serais venu en courant. Ou alors, Jean-Pierre, je suis sûr, ce qui t'aurait plu, c'est qu'on donne pour la misère. Ah oui, parce que là, ce n'est plus quelqu'un, c'est la misère. Alors là, là, on y va, on ouvre le porte-monnaie, on en met sur la table. Parce que la misère est impalpable. Et puis, on a chacun sa misère dans la tronche. Quand on dit la misère, on voit quelque chose qui nous a marqué, quelque chose de sale, n'est-ce pas ? Alors là, on donne. Si notre malheureux n'a pas les caractéristiques, n'est pas horrible, ne vit pas dans une toute petite maison dans laquelle il fait très froid et qu'il ne fait pas voir les vermicelles, là, on ne donne pas, là. Pas question. On veut de la misère, de la vraie, hein ? Hein, mon bon Jean-Pierre ?
2: Non, mais je peux pas faire autrement. Et au niveau de l'envoi, ça se passe comment ?
1: Pas vraiment, la carte.
2: On a carte.
1: Tu me l'envoies à moi.
2: À l'adresse à concours, là, d'accord.
1: Voilà.
2: Sinon, c'est dommage, ouais, j'aurais voulu de parler à Jean-Pierre, mais bon, apparemment.
1: Mais Jean-Pierre a pas eu de bol. Chaussis, rappelle Jean-Pierre.
2: C'est possible.
1: Tata ! Rappelle-le sur un autre téléphone, ce radin. Ah, mon bon Jean-Louis. Quel pays.
2: Ah, c'est difficile.
1: Non, ce n'est pas difficile, c'est intéressant.
2: Ouais.
1: Donner, oui, mais pas à n'importe quelle condition et pas à n'importe qui.
2: Non, mais donner, c'est facile, hein, c'est pas un problème. Enfin, moi, je trouve, quoi. Faut pas trop se poser de questions. Si on le sent comme ça, et ça se fait, quoi. Ça se fait naturellement, quoi.
1: Tiens, ne bouge pas. Toi qui es chez toi, tu veux donner à Jacques ? Fais sonner. Fais sonner 0803 06. Tu ne décroches pas, tu entends ? Elle entend ? Fermez-moi cette porte, bande de cochons, idiots, du village.
2: Ceci dit, on peut aussi demander à chercher, à trouver autour de soi aussi des gens qu'on pourrait aider aussi.
1: Non, attends. Non. Une chose après l'autre, si tu veux bien.
2: D'accord.
1: Toi qui es chez toi, tu veux donner à Jacques ? Fais sonner 0803 07 17 27 maintenant tout de suite. Fais sonner, toi qui veux donner de l'argent à Jacques. Allez. Allez, je compte jusqu'à 10, comme ça va pas durer toute la nuit. Et 1, 2, 3, 4, 5, 6, 7, 8, 9. Et 10. C'est bon, tu peux raccrocher. Ils sont moins nombreux maintenant. Toi qui fais sonner ton téléphone, raccroche maintenant et rappelle. Pour donner ton prénom, ton âge et ta ville d'appel. Et le blé, le montant. Et Jean-Louis ? Jean-Louis ?
2: Oui.
1: Bon, voici Jean-Pierre, ça va sans doute fonctionner. Oh merde.
0: Oui.
1: Attends, merde, je fais une connerie. Jean-Louis, tu me rappelles, je fais une connerie. Chacun son tour. Jean-Pierre, je t'écoute.
0: Oui, eh bien, ce que je voulais te dire, c'est que là, c'est difficile de répondre en une minute à tout ce que tu as dit. Alors bon, je vais speeder. Mais pour moi, si tu veux, la leçon, c'est que, justement, tu vois, j'ai entendu énormément d'hypocrisie, tu vois. Ça, je trouve que le thème de ton émission était bien choisi. Ensuite, ce que je voulais te dire, c'est que j'ai pas besoin de donner ou de ne pas donner pour me sentir mieux ou plus mal quand je me couche le soir. Ensuite, je n'ai pas besoin de la libide, de la misère, je veux dire, de...
1: C'est du flan.
0: Du spectacle.
1: Jean-Pierre.
0: Oui.
1: C'est du flan.
0: Mais pourquoi c'est du flan?
1: Jean-Pierre. Jean-Pierre. Rappelle-toi, le numéro que tu as fait, ici, c'est le 0803-07-1727.
0: Oui, je sais, oui.
1: Tu es chez moi.
0: Oui.
1: Chez moi, il y a les jacasseurs, je les connais bien.
0: Oui.
1: Tu sais, ceux qui viennent pour dire plein de choses. Mmh. Et puis, il y a les pratiques, les vrais.
0: Ouais.
1: Et puis, il y a d'autres catégories. Dans ces deux catégories, il y a parfois Jean-Pierre, et là tu bascules dans une autre catégorie. Celle de ceux qui voudraient, qui feraient.
0: Non, je crois que là, Jean-Pierre,
1: je vais t'expliquer pourquoi, parce que tu me connais, moi je ne vais pas te jeter ça sur le visage et puis ensuite fermer la porte, c'est pas mon genre. Si je dis ça, c'est pour la bonne et simple raison que tu aurais, et je te crois toi quand tu me dis quelque chose, tu aurais téléphoné pour dire je donne, d'accord?
0: Oui.
1: C'est la seule chose qui t'amène ici. La seule et unique chose. C'est qu'à un moment, tu as entendu combien tu donnes. Et que logiquement, tu étais chez toi et tu t'es dit, moi je donne, je prends mon téléphone et je donne. Maintenant, tu me tiens un discours. Tu n'es pas venu pour le discours, Jean-Pierre. Parce qu'il n'y a pas de discours, je ne t'invite pas à avoir un discours autour de Jacques et la misère et les façons de donner. Je te dis, combien tu donnes.
0: Ouais. Alors, au départ, c'est pas moi qui... Alors bon, puisque tu veux tout savoir...
1: Non, mais attends, Jean-Pierre.
0: Oui.
1: Mais si tu ne donnes pas, n'en parle pas.
0: Mais c'est pas le problème d'en parler ou de pas en parler.
1: Si, c'est pour moi le problème d'en parler ou de ne pas en parler. C'est moi qui t'invite.
0: Bien sûr.
1: Je t'invite, je te dis, est-ce que tu donnes, oui ou non?
0: Oui, d'accord, mais bon, au départ, t'avais parlé de l'hypocrisie,
1: Si tu veux parler de l'hypocrisie, parlons-en. Mais considérons que tu ne donnes pas. Rideau.
0: C'est ce que je t'ai dit, je ne donne pas.
1: D'accord.
0: Et ce que je te dis...
1: Parce que j'avais cru entendre à un moment, Jean-Pierre, tu sais, mon esprit pervers est tourné.
0: Ah non, mais au départ...
1: Avait cru entendre que tu voulais donner.
0: Non, au départ, j'ai demandé ses coordonnées pour savoir de quoi il avait besoin. Parce que si tu veux, c'est très simple. C'est mon ami qui a eu la fibre, qui a vibré suite à l'appel de Jacques et qui voulait faire quelque chose, moi pas.
1: Passe-la moi.
0: Hein ?
1: Passe-la moi.
0: Tu veux que je te la passe ?
1: Je veux bien.
0: Bon, je te la passe. Bon alors, attends. Bon, et tu viens, après ça va être, il va dire que c'est pas vrai. Ne quitte pas, hein.
1: Je ne quitte pas, je suis là.
0: Elle est là.
1: Allô?
3: Bonsoir, c'est Liane.
1: Liane?
3: Oui.
1: Combien?
3: Rien.
1: Tu donnes pas?
3: Non.
1: Bonne nuit. Salut. Jean-Pierre, je t'écoute.
0: Oui.
1: Alors l'hypocrisie en deux mots et demi?
0: Eh bien, l'hypocrisie en deux mots et demi, eh bien, c'est ce que je viens d'entendre. C'est ce que je te dis, c'est tous ces gens qui vont se coucher en se disant que c'est des gens bien.
1: Non.
0: C'est exactement les gens qui
1: non,
0: disent...
1: Mais non, Jean-Pierre, c'est pas ça un hypocrite. Non. Là, il s'agit d'un exercice pratique. Bonjour, tu donnes combien?
0: Mais pratique pourquoi? Parce que ça a été... C'est quelqu'un qui s'est adressé à une antenne, on est d'accord, au même titre que quelqu'un qui va faire la une des journaux.
1: Ouais.
0: Toi, tu as eu le discours derrière, ça a fait vibrer la fibre... Et ces gens-là ont téléphoné pour donner spontanément.
1: Rideau.
0: Or, des Jacques, il y en a devant chez eux tous les jours,
1: donc
0: qui n'ont jamais filé 100 balles. Et c'est là qu'il faut se demander pourquoi.
1: Donc tu préconises, toi, qu'on ne donne pas, c'est ça?
0: Mais non, je ne dis pas que l'on donne ou que l'on ne donne pas. Je te dis que ça, c'est une conduite hypocrite. Voilà, c'est tout.
1: Non, parce que la conduite hypocrite consisterait à un moment à se travestir, comme disait très justement ce garçon qui lisait la définition. Là, si tu veux, la chose est simple, il s'agit pas de s'appuyer de discours, il s'agit de dire oui ou non, rideau. Pas d'essayer de voir si après il va y avoir bonne conscience, c'est oui je donne ou non je ne donne pas.
0: Oui d'accord, mais tu sais très bien que quand les gens donnent ou que les gens ne donnent pas, c'est qu'il y a une raison. Les gens, ils font ça pas pour Jacques. En premier lieu, tu sais très bien qu'ils font ça par rapport à eux. Je veux dire, c'est quelque chose que tu sais, ça. Tu peux me dire ce que tu veux, c'est très bien que tu le sais.
1: Jean-Pierre.
0: Oui.
1: Vu à l'échelle de Jacques, ça donne quoi?
0: Non, mais...
1: Non, mais je te demande, moi. Réponds à ma question.
0: Évidemment que vu à l'échelle de Jacques, c'est le bordel, je suis d'accord avec toi.
1: Non, mais
0: moi, des Jacques...
1: Jean-Pierre.
0: Oui.
1: Je te demande pas s'il y a des Jacques, parce qu'il y a beaucoup de Jacques, donc toi, tu ne donnes pas. Je comprends. Je comprends ton discours.
0: Ce n'est pas ça, mon discours.
1: Mais si, mon vieux.
0: Mais non,
1: comme il y a beaucoup de Jacques
0: moi,
1: et que...
0: je n'ai pas besoin de m'inventer des excuses...
1: Pour ne pas donner.
0: Non,
1: pour ne pas donner. Tu n'as pas besoin de t'inventer des excuses pour ne pas donner.
0: Qu'est-ce qui te permet de dire que je ne donne jamais? Mais c'est ça le truc. Toi, t'es le premier à dire qu'il y a des moments où tu donnes.
1: Jean-Pierre, Jean-Pierre, tu n'es pas venu en me disant ça. Tu n'es pas venu en me disant je ne donne pas à rideau. Tu es venu en me disant je ne donne pas parce que.
0: Mais bien sûr, mais bon, j'ai pas eu le temps de te dire ce que je voulais te dire, donc je.
1: Jean-Pierre, arrête. Jean-Pierre. C'est vrai, tu speeds, parce qu'on va arrêter. Mais pense un peu à tout ce qu'on s'est dit.
0: Pénard. Oui, mais ça, je vais y penser.
1: Et
0: oui.
1: J'attends avec impatience ton coup de fil de demain.
0: D'accord.
1: Je te souhaite une bonne nuit.
0: Moi aussi, salut.
1: Attends,
0: Maurice.
1: Attends, t'en vas pas. En 30 secondes, Jean-Louis, un mot.
2: Oui, mais non, en fait, je voulais parler avec Jean-Pierre, mais...
1: Ben voilà, il est là, vite.
2: Non, c'était pour sur son explication qui me paraissait...
1: Bon, les gars, attends, rideau. Prends chaussis, tu prends le numéro des deux, on les rappelle demain.
2: Bon, ouais.
1: Bonne nuit. Ainsi se termine cette putain d'émission pour ce soir. N'oublie pas, j'attends ton argent et si tu veux donner, t'as encore 5 minutes. Pas de discours, je donne. Et si tu ne donnes pas, cache-toi derrière ton poste de radio, je veux pas t'entendre. Bonne nuit.
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0: Philippe, 47 ans, Charenton.
1: Je dirais que je regrette si je pensais que cela te ferait changer d'avis. 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
1: Plus le doigt.
2: Attention, attention, on vient de voter une loi sur la prostitution en France, qui est une très bonne nouvelle pour tous les proxénètes, hein, quand même. Ils vont être contents, ces gens-là, puisque il a été décidé par le gouvernement socialiste d'apporter une aide aux prostituées, une aide à la réinsertion, donc pour qu'elles puissent faire un autre travail, pour qu'elles et qu'ils puissent choisir un autre boulot. Donc on va leur donner un peu de caillasse. Bon, on imagine que quand t'es prostituée et que t'es dans un réseau de prostitution, et qu'on te verse du fric, il y a beaucoup de chances pour que tu le vois, tu vois. Et la deuxième bonne nouvelle qu'il y a dans cette loi pour toujours pour les proxénètes, c'est que certaines prostituées étrangères seront autorisées à rester en France, toucheront donc un petit pécule et seront autorisées à rester en France et à travailler en France pendant 6 mois, je crois. Donc c'est pas mal parce que ça veut dire que lorsqu'ils vont voler une fille à l'étranger, la forcer à vendre son corps ici sur nos trottoirs, ils pourront en plus de ça monter une petite structure qui leur donnera du travail et récupérer en plus le fric. 20 millions on a prévu, hein. 20 millions, voilà. Donc c'est plutôt une bonne nouvelle pour les proxénètes.
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3: Maurice, j'aimerais dire une phrase parce que je te crois pas. Quand je dis que c'est la cupidité, c'est que le client, il a envie d'avoir les produits les moins chers.
4: Mais non, parce que le client, il a envie de rien du tout. C'est le mec qui fabrique, qui dit au client ce dont il a envie. C'est le mec qui fabrique, qui crée l'envie. Et les gens, demain, ils ont envie de rien. Viens ici, tu vas voir, les mecs, ils ont pas envie d'avoir, je sais pas quoi, des haricots verts en boîte, ils en ont rien à foutre.
3: Ils en ont rien à foutre parce qu'on leur a pas mis le truc sur le boîte.
4: Mais oui, parce que c'est le mec, c'est le mec qui veut vendre les boîtes qui va créer cette envie. Il y a plein de gens qui sont vachement heureux, qui sont très bien dans leur peau, ils sont pas gros, ils sont pas gras, ils sont pas malades,
3: non, bon,
4: ils
3: vont mourir tôt quand même. Mais je parle, moi.
4: Mais
3: même les gens les plus pauvres à Madagascar, je pense qu'ils voudraient acheter les produits encore.
4: Mais non, justement, c'est ce que je te dis, non. Pas du tout. Les mecs, ils en ont rien à foutre. Ils sont pas en train de leur vie ne tourne pas autour de l'achat. C'est ça qu'on comprend pas en Occident.
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0: au final, tout ce qu'ils veulent, c'est voir l'État plier, enfin, voir Macron plier, mais ils n'ont pas de projet politique, en fait. C'est l'image du rat qui veut voir le lion se coucher, quoi.
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2: Je pensais pas que j'étais
3: écoute,
2: en Afrique,
3: écoute,
2: en fait.
3: Écoute ton accent, Yannick, t'as un accent, regarde, écoute ton accent, tu parles pas français correctement. Kadar parle mieux que toi en français, là, tu vois.
2: Ouais.
3: Si, Kadar parle mieux français que toi. Toi, t'as un accent de la
2: en
3: Réunion.
2: En fait, le fait
3: quoi.
2: D'avoir un accent, ça ne signifie, ouais. Ça n'a rien
3: tu
2: à
3: respectes
2: voir
3: pas
2: avec la qualité du français, en fait.
3: Non,
2: en fait.
3: Tu respectes pas la culture, parce que nous, on parle pas comme ça ici, en France. Guillaume. On parle pas comme ça.
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Moi, je lis dans l'avenir, t'as vu? 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Par contre, je vais te dire, avant deux ans, tu vas être au fond de la gamelle, mais quelque chose de correct. Au fond du trou, il n'y aura plus personne. 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

0: Tu vois, deux phénomènes non expliqués, non explicables, dans le territoire aérien, dont les forces armées américaines ont la responsabilité.
1: D'accord. Donc, en fait, aujourd'hui, on sait qu'on ne sait pas, quoi, en gros.
0: Bah, on sait qu'il y a quelque chose, on sait qu'il y a quelque chose qu'on ne comprend pas.
2: Pétain, en 39-45, c'est un mec, t'essaies d'éviter le sujet, en général. Je sais pas, tu vas à l'étranger, tu te retrouves à parler d'histoire de France, on dit Pétain, tu t'essaies de passer à autre chose, quoi. C'est un personnage qu'on a plutôt envie d'oublier, en fait, Pétain.
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0: Nous sommes le lundi 19 décembre et nous fêtons les urbains.
1: Ah si, si, si, ça existe.
0: La lune est en train de décroître. Un proverbe africain. Si tu veux aller vite, marche seul. Mais si tu veux aller loin, marchons ensemble. Le soleil s'est couché à Bordeaux à 16h56. Horoscope du Verseau, une trop pressante envie de vous exprimer, de rallier les suffrages, pourrait heurter les sensibilités alentour. Allez, plus que 6 dodos avant les cadeaux.

0: C'est des gens ignobles. J'avoue qu'ils me débectent vraiment, là, ceux-là. Là, je trouve que ça prend des proportions d'ignominie assez, assez puissantes, quand même, hein. Mais bon, ça, c'est un avis personnel. Ce que j'espère, c'est que des fois, on se dit, bah, pourquoi qu'il la garderait pas? Parce qu'en fait, elle débarrasserait le plancher, puisque de toute façon, elle ne fait rien pour la France, cette femme-là. Donc,
1: Arnaud, 47 ans, tremblait en France.
2: Les parents de nos parents étaient quelquefois marrants. Ils pensaient que les bébés, ça vient en s'embrassant. Ça, c'est un souvenir du joli temps d'avant. Les timides et les maladroits n'osent pas faire le premier pas. Mais méfiez-vous, plus rien n'est défendu quand on fait la danse du big bisou. Le big bisou, émotion, grand frisson, sur la bouche. Attention, sur la bouche, embrassez-vous. Ah oui, encore. Stop.
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4: Gabi, 32 ans, Preissas. Je suis covidiste modéré. Je me lave les mains 40 à 50 fois par jour. Je dis bonjour avec le coude, j'ouvre les portes avec le coude, je les referme avec le pied. Je suis pour le port du masque. J'ai mis environ 3 semaines à trouver la voie du covidisme. Avant, j'étais une brebis égarée sur le chemin de l'hygiène. Je ne savais pas. Et puis un beau jour, j'ai pris une amende de 135 euros pour non-port du masque. C'est là que j'ai vu la lumière. J'ai été frappé par la grâce. Depuis, je me sens aligné. C'est clair, c'est fluide. Je porte mon masque. J'éprouve même une certaine satisfaction à le porter. Mais attention, je ne suis pas intolérant. J'ai un ami qui éternue. Il faut savoir rester ouvert d'esprit aujourd'hui. Parce que sinon, c'est la porte ouverte à des dérives extrémistes de tout bord. Je tiens à signaler que je suis covidiste de formation.

0: toi qui as été le détonateur de toute cette histoire ce soir.
1: Hein? Chacun son vocabulaire. Hein. Non, non, mais bon, c'est le vocabulaire que t'as employé, c'est tout. Vas-y, continue.
0: Ouais, bah c'est comme ça, c'est du français.
1: C'est très français. Ouais.

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1: Puis-je le voir?
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3: L'industrie du tabac a inventé un truc, c'est le cigarette électronique. C'est pour dire à un crétin ou à une idiote qui fume, ne t'inquiète pas, quoi qu'il arrive, tu feras toujours partie de notre clientèle. Comment on a pu en arriver là? Comment est-ce que l'industrie, le vendeur de chaussettes a réussi à faire ça, quoi? Parce que bon, on aurait pu dire, voilà, les fumeurs, ce sont des idiots, ce sont les plus faibles d'entre nous. Ceux qui ne se rendent pas compte qu'à un moment, quand tu fais un truc et que c'est pas bien, faut arrêter. Voilà. Donc les fumeurs, ils savent que c'est pas bien, ils savent que ça leur fait pas du bien, ils savent que c'est pas profitable, que c'est pas agréable, mais ils continuent quand même. Bon! Mais alors, quand un fumeur a décidé d'arrêter de fumer et qu'il se met et qu'il se lance dans la cigarette électronique, t'es quand même obligé de te dire que c'est quand même. C'est un. Tu vois?
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0: petit peu compliqué de discuter de tout ça parce que chacun a ses propres aspirations, chacun avait ses propres projets. Tu en avais certains qui voulaient monter une entreprise, t'en avais d'autres qui voulaient construire une maison, t'en avais d'autres qui voulaient faire un enfant, t'en avais d'autres qui voulaient acheter des chiens, tu vois, pour les promener, ou des chèvres pour les...
1: Il a tenu 20 secondes à être normal, quoi, tu vois. Mais il a fallu qu'ils disent des gens qui veulent balader des chèvres, quoi. What?
2: Ah, il est marrant, hein, Sylvain. Il est marrant, Sylvain. Lui, il est marrant. Mais c'est raccord avec son look, quand même.
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4: Je suis à 5 grammes de Doliprane par jour. 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

0: Maurice avait décidé de chevaucher une partie du désert en solitaire. L'horizon était sans limite. Des petits buissons voltaient sur son chemin. La chaleur se faisait oppressante et fatiguait sa monture. Au loin, il aperçut un petit mont en roche blanche. Ce gros pic lui rappela quelque chose. Un roc, un cap, que dis-je?
1: Quoi? Déjà un mirage?
0: Il s'approcha et posa le pied à sable. Il ria sous cap. Oui, il en portait une.
1: Ça ne va tout de même pas être aussi simple.
0: Puis, très solennellement,
1: Sésame, ouvre-toi, je te prie.
0: Il n'avait pas terminé sa phrase qu'un grondement sourd se fit entendre. La roche s'ouvrait en son milieu pour laisser place à une ouverture étroite et obscure. Il s'esclaffa.
1: Ha ha ! Mais quel baraka, mon bon tornado ! On est vernis, nous, en ce moment !
0: Il se faufila dans l'ouverture et se retrouva au milieu d'une énorme grotte vide.
1: Comment ça, complètement vide ? Hé, hey, vous m'entendez là? Pourquoi complètement vide, je vous demande? C'est quoi encore cette idée à la con?
0: Tout d'un coup, sorti d'une minuscule lampe à huile posée au sol, un génie bleu en sortit.
1: Qui va là, je te prie?
2: On m'appelle chevalier blanc, je vais et je vole au secours d'innocents.
3: Non, je rigole. Je suis un bon génie. Fais donc un vœu.
0: Maurice, très énervé.
1: Ouais, un vœu.
0: Un tapis magique aux couleurs Repsol apparut sous les pieds de Maurice et décollait déjà du sol.
1: Tu me fais redescendre tout de suite de ce truc, toi. Tu m'entends?
0: Disait Maurice en se parlant à lui-même quand la porte de la grotte grinça et se referma, le faisant prisonnier.
1: Ça va se payer, tout ça.
0: Et c'est pour ça qu'il est à l'heure, Maurice. À l'heure de bonne humeur et dans tes grandes oreilles à toi. À toi.
4: Et vraiment, Julien, tu sais, tu as apaisé mon sexe, tu as apaisé...
5: Oh yeah.
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4: Vas-y, bah, attends, comment je fais, parce que je suis pas un habitué. 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

0: This is a real good person. 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
1: Et toi, enfin, si je peux me permettre, tu t'en es où par rapport à l'islam ?
2: Moi, je crois en Dieu.
1: Tu crois en Dieu, mais tu pratiques, enfin, en dehors de la viande halal, est-ce que tu, est-ce que tu lis le Coran parfois ? Est-ce que tu fais des prières ?
2: Ouais. Quand une femme, quand elle a ses règles, ou pas, mais sinon, oui.
1: Oui, bien sûr. Oui, ah, tu fais tes prières parfois. T'as des temps de prière.
2: Sans être voilée, je prie comme
3: chien. Mais après la sodomie ou avant ?
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0: Les couilles, tant mieux, c'est quoi, tant mieux, parce que, désolé, mais là, franchement, c'est pas terrible comme promotion en tant qu'artiste, en vrai. Je viens de vous balancer une bête de chanson, enregistrée à la SACEM. Donc, j'espère que vous payez la SACEM, en plus.
1: Qu'est-ce qui lui arrive? Il a mangé des haricots secs, il a pas bu d'eau?
0: Exactement, il est pas là pour rigoler.
1: Ouais, nous aussi, par contre, on est là pour rigoler. Et ta musique, c'est ta musique. On est content de l'entendre. On est ravi que tu l'aies écrite. On l'a entendu partiellement et on n'est pas là pour ta promo. Même si toi, tu t'es imaginé qu'on était là pour ta promo. On fait pas ta promo. On écoute un peu ta musique parce qu'on est des gens polis et courtois. On imagine que tu devrais plutôt nous remercier plutôt que de faire ton truc. Mais ne me prends pas moi. Parce qu'autrement je vais te mordre. Je vais te mordre fort, je te jure. Donc voilà, on était très content d'écouter ta musique, mais ne cherche pas la merde, parce que tu vas la trouver.
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0: Tu m'as fait peur, Maurice, avec la mer. Donc, montagne cet été.
1: Mais je t'ai pas dit qu'il fallait pas que t'ailles sur la mer. Je t'ai dit de ne pas monter sur un bateau sans gilet de sauvetage.
0: Rappelle-toi ça, dis-le à tes amis. Quand tu seras sur le bord de la plage et que t'as ta petite cousine qui sera prête à embarquer sur le bateau, tu diras, vous avez un gilet de sauvetage, faut lui mettre maintenant. Faut pas lui mettre après, faut lui mettre maintenant.
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0: mais c'est rigolo.
1: Ah
0: Mais
1: bah
0: vas-y,
1: écoute,
0: continue, pardon.
1: alors c'est quoi, tu en as ou pas?
0: Oui, j'en ai plein, je vais te les envoyer, tu vas voir.
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0: La vie me semble fade, mais à un point, j'ai pas envie de vivre, quoi, quand je suis pas sous drogue, quoi. Voilà, j'ai des idées noires.
1: Mais c'est, tu crois pas que c'est à cause de la drogue que t'as des idées noires?
2: Moi, je me shoot au pollen, j'ai pas d'idées noires.
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4: Tu as le chakra du cœur où tu poses une main et tu peux le faire maintenant si tu veux. Tu peux poser une main sur ton plexus et une autre main sur ton cœur et ça te remet les chakras du cœur en place.
2: Attends, une main sur ton plexus et une main sur, c'est compliqué ça, et une main sur ton cœur et ça fait quoi ça?
4: Et ça te remet les chakras du cœur en place parce qu'on a 7 chakras.
2: Ah bon?
4: Je sais pas si tu t'y connais en chakra.
2: Ah non, j'y connais pas en chakra, je connais que le moteur moi, mais je connais les synchros. Alors, le plexus et le cœur. Le cœur, il est où? Le cœur, c'est à gauche. Hein. C'est ça, le cœur, il est à gauche?
4: Le cœur, c'est au milieu.
2: Ah, il est au milieu, le cœur, maintenant. Ah, bon. Ouais. Et le plexus, voilà. Il est au milieu aussi, non?
4: Le plexus, il est au-dessus.
2: Il est au-dessus. Pourquoi le cœur, il est où? Il est sur le nombril? Moi, je croyais que le cœur, il était à gauche. Il est pas à gauche, le cœur? Ah bon.
4: Le cœur, il est pas à gauche.
2: Ah bon.
4: Il est au milieu.
2: Il est au milieu, le cœur.
4: Ouais.
2: Ah.
5: Donc moi, je te demande, c'est de faire profil bas par rapport à tout ça. De ta situation, que tu sois malade, c'est une chose. Sous prétexte de la maladie, insinue que ta position, elle semble être, parce que c'est simplement sembler, être supérieure aux autres, et qu'on vient te charrier pour te dire que tu es un privilégié ou que tu as de la chance, raconter ça, c'est en réalité renverser un certain nombre de choses, et c'est même pas acceptable.
0: Mais c'est la vérité pourtant, c'est ce qui m'a été dit. Je fais que relater des choses qui m'ont été dites et qui m'ont choqué quand on me l'a dit, quoi. Moi, je te la donne, mon épilepsie. Tu veux mon épilepsie? Tu veux faire une crise d'épilepsie, pas pouvoir manger pendant une semaine parce que tu peux pas mâcher un bout de pain? Tu veux ça? Tu veux calculer toutes tes heures à chaque fois quand tu dors et tout, qu'il faut que tu dormes au moins 8 heures pour pas faire tes putains de crises? Tu veux calculer ça tous les soirs, savoir à quelle heure il faut que tu te lèves, savoir à quelle heure il faut que tu te couches, prendre tes putains de cachettes tous les jours? Tu veux ça, toi, à ma place? Je te les donne.
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0: Si on parle de solitude, à mon sens, la solitude est rarement accompagnée du bonheur. Car qu'en général, les gens dont tu parles, ce sont des gens qui ont vécu des choses difficiles, des gens qui ont peur d'affronter les autres, des gens qui ont peur de vivre de nouvelles situations pénibles, qui vont se retirer, comme tu dis, dans un coin. Mais l'être humain, c'est un être social qui vit avec les autres.
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2: Donc si être musulman en France aujourd'hui, c'est vouloir islamiser la culture française, il est peut-être déjà trop tard, c'est rien. Au Royaume-Uni, j'en ai parlé avec des potes qui habitent là-bas, a priori c'est déjà le cas, c'est déjà trop tard. En Belgique apparemment c'est très mal parti, en France on est en train de prendre le pas, donc c'est normal que les Français réagissent. Donc c'est normal que les Français réagissent et disent stop, ça va trop loin.
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4: Il y a Christine Lagarde qui essaie d'être patronne du FMI. Moi je pense, on verra assez vite si je me trompe, je pense qu'elle ne sera pas patronne du FMI. Bien entendu, au fond de moi j'espère me tromper. Mais je pense qu'elle ne sera pas patronne du FMI parce qu'il y a ce Mexicain qui représente les pays émergents qui mettent, je crois, plus de fric sur la table que nous. Donc ça paraît logique que ce soit les Mexicains qui dominent le bousin.

0: Jean-Baptiste, 47 ans, Malaga, Espagne. On ne doit pas, comme font la plupart des hommes, se laisser guider par l'opinion des autres. Il faut consulter la raison. Si nous voulons savoir ce qu'est la véritable vie heureuse, il faut demander non pas ce qui plaît au vulgaire, mais ce qui a pour soi l'approbation de la raison. Car le vulgaire n'a jamais pour règle de sa vie la vérité, mais l'apparence. Or, l'opinion commune, c'est la pire maîtresse qu'il y ait. Elle fait de nous des esclaves. Celui qui veut être heureux doit s'affranchir d'elle et suivre la seule nature. C'est elle qu'il faut écouter. Elle qui nous parle avec simplicité et vérité.
1: En même temps, j'ai quand même un gros avantage, c'est que j'ai un catholique et un musulman qui vont aller, je sais pas quoi, faire ce qu'il faut faire dans leur religion pour qu'il ne m'arrive plus rien, pour que mes prochaines badrouilles soient formidables. Donc ça, c'est bien.
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1: Si notre cinéma était pas reposait pas sur les impôts, on pourrait se dire voilà, on s'en fout, les mecs ils choisissent de jouer avec leur fils. Mais si le public vient pas, vu que c'est une machine normalement qui est une machine commerciale, le mec qui fait le film, il arrive à payer les gens, il arrive à s'en sortir si jamais le film est vu par le public. Le coup d'après, il peut pas le refaire. Le problème chez nous, c'est que c'est même pas des trucs de potes ou de machin. C'est juste une énorme branlette qui est tenue par des gens qui n'ont pas besoin que le public aille voir le film pour que tout le monde gagne sa vie. Les comédiens français, il y en a plein qui arrivent pas à être vus par plus de 300 000 personnes. Depuis des années, les films dans lesquels ils sont, c'est 300 000 personnes le meilleur score. Ben les mecs, ils sont riches à millions. Ils sont pétés de thunes. Alors que le public ne va pas voir les films et que les mecs, ils savent pas faire comme si c'était quelqu'un d'autre.
2: Il faut savoir que j'ai 300 chevaux et j'ai 100 chevaux en électrique. Mais il faut savoir que quand le moteur électrique, il se met en route, c'est une catapulte. Et tu peux pas me rattraper. Même une Porsche au démarrage, je peux pas. Ouais, c'est une catapulte.

0: Ouais, moi j'ai pas, je me pose pas, tu vois, par exemple toutes ces questions. Si, je me suis déjà posé la question, le Dieu, le diable, etc. Mais pas trop parce que bon, j'ai un emploi, du coup, donc j'ai pas trop le temps de. Je travaille. Mais non, oui, c'est certainement. Mais je pense que c'est bien aussi qu'il y ait les religions. Ça donne beaucoup d'occupation aux gens, quoi. Ça occupe les gens en tout cas. Écoutez, je vous souhaite une bonne soirée et puis bon week-end.
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Hello Maurice, salut à tous les confinés, Laurent, 43 ans, Miami. Pour cette émission spéciale Top Moral, le titre que j'ai choisi de te faire écouter et qui reflète assez bien la mélancolie du moment est un morceau de Tom Waits, Way Down.

0: Arnaud, 53 ans, tremblait en France. À son regard, le vice donne un côté salace, un peu du bleu lavasse de sa paire de Levi's, tandis qu'elle exhale un soupir au menthol. Ma débile mentale, perdue en son exil physique et cérébral, joue avec le métal de son zip et sa tôle de corail à pain. Elle s'y Coca-Cola un doigt qui, en arrêt au bord de Corolle, est pris près du calice du vertige d'Alice de Lewis Carroll. Lorsqu'en songes obscurs, Marie-Lou se résorbe, que son coma l'absorbe en des rêves absurdes, sa pupille s'absente et son iris absinthe subrepticement se teinte de plaisir sans latente. Perdue dans son exil physique et cérébral, un à un, elle exhale des soupirs fébriles parfumés au menthol. Ma débile mentale fait teinter le métal de son zip et Narcisse, elle pousse le vice dans la nuit bleu lavasse de sa paire de Levi's, arrivée au pubis, de son sexe corail écartant la corolle, prise au bord du calice de vertigo, Alice s'enfonce jusqu'à l'os au pays des malices de Lewis Carroll.
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2: Allô, qui va là, je te prie?
3: Ouais, c'est Lydie, Maurice, bonsoir.
2: Lydie
3: 44 ans, Chantilly.
2: Eh ouais, Lydie, 44 ans, Chantilly. Sois la bienvenue, Lydie, 44 ans, Chantilly.
3: Ouais,
2: on va revenir au RSA, là, dans une poignée de secondes, mais Et je finis juste mon histoire. Et donc la gonzesse qui est... Moi, ça me coupe l'envie de la revoir, quoi. Parce que... comment on pourrait dire ça? Les frappes continuent. Ouais, c'est fou d'écrire des trucs comme ça. Non, je pense que ça, ouais, ça coupe un peu le... Je sais pas... T'as l'impression de t'être fait un peu avoir par une dindasse, quoi. Donc, le truc, pour pallier à ça, si tu rencontres une gonzesse et que t'es comme moi, que t'es sensible à l'orthographe, surtout, tu ne laisses ni papier, ni crayon, ni rien à porter. Comme ça, quand elle s'en va, tu vois, tu restes dans cette ambiance formidable. Et ensuite, quand elle t'envoie un petit SMS sur ton téléphone, là, tu peux te faire la courtoisie ou la politesse de ne pas lui répondre, de la laisser disparaître. Et comme bon, voilà, elle est pas amoureuse de toi non plus, hein, tu vois. Tu la laisses repartir, emportée par les flots, et elle disparaît. C'est beau ça, non, Lydie? Trop pas? Là, tu parles, t'es derrière le micro, c'est ça?
3: Non, en fait, j'ai un micro intégré au PC, j'étais un petit peu loin de l'ordinateur.
2: Voilà. Ouais.
3: Tu m'entends?
2: Oui, je t'entends formidablement bien. Lydie, alors le RSA de points.
3: Ouais. En fait, le RSA, c'est... Il y a deux RSA, en fait. Il y a le RSA socle et le RSA activité. Le RSA activité, c'est pour les gens qui sont dans une démarche, qui ont déjà essayé de... ont déjà exploré des pistes pour trouver un parcours professionnel et qui essayent de se réinsérer professionnellement. Et le RSA socle, c'est pour des gens qui sont dans une intégration encore pour l'instant sociale, pas avec d'avenir, pas sans projet d'avenir professionnel pour le moment.
2: Bon, attention, parce que là, pour le moment, je ne comprends rien.
3: Je dis, il y a deux RSA, il y a le socle.
2: Mais ça s'appelle vraiment comme ça, le truc.
3: C'est pour sortir les gens, en fait, socialement, les réinsérer socialement. Il y a le RSA activité, en fait, puisque si tu parles à la télé, ça, ils vont l'améliorer. C'est pour les gens qui ont trouvé un petit boulot, en fait, et qui sont payés avec pas grand-chose.

0: sans prime de retour à l'emploi qui a été mise depuis, normalement, qui devrait être à jour depuis des années. On devrait l'avoir en France, mais la loi est là, mais les faits sont pas là. Donc ces gens-là, ils vont toucher effectivement la prime de retour à l'emploi et ils vont pouvoir cumuler leur RSA avec, par exemple, comment, s'ils ont une assurance, s'ils ont travaillé un petit peu de temps avant ou des trucs comme ça, cumuler le chômage ou des choses comme ça en fait. Mais pour les gens qui
1: Quoi,
0: sont,
1: tu peux toucher, attends, tu peux toucher le chômage plus le RSA?
0: bah c'est pas le chômage, c'est une forme de rétribution, ouais, je sais pas comment dire, des acédiques, quoi. Ça va être avec, de toute façon c'est avec anciennement ce qu'il y a les acédiques, ça va être, ça fait en fait comme une sorte de prime, de retour de prime à l'emploi. C'est
1: Bon,
0: anciennement la
1: c'est
0: NTE
1: très
0: qui verse ça,
1: compliqué.
0: quoi.
1: Bon, toi, tu touches ça ou pas?
0: Non, moi je touche pour le moment, je suis au RSA socle, bien que
1: Attends,
0: j'ai travaillé sur mon parcours
1: RSA
0: professionnel
1: socle.
0: et tout ça.
1: Attends, j'adore les terminologies. RSA socle,
0: Ouais.
1: c'est pour les, c'est c'est pour les, c'est historique quoi.
0: Bah ouais,
1: Pardon.
0: enfin c'est pour les gens qui. Mais tu vois, en
1: Attends.
0: contrepartie.
1: RSA socle. Donc toi tu touches ça et donc t'as pas le droit de travailler. Si t'as le droit de travailler ou pas?
0: Si, j'ai le droit de bosser. J'ai le droit de bosser. J'ai effectué depuis 2 ans, là, depuis 2, 3 ans, j'ai effectué des démarches pour voir dans quel secteur je pourrais aller et tout ça. Mais là, j'étais sur une formation dernièrement à Creil et le conseil général ne pouvait plus financer cette formation, donc je suis arrêtée. Donc je me suis retrouvée un petit peu en galère, on va dire. Mais sinon, tu vois, le RSA socle, comme le RSA activité d'ailleurs, en fait, on est suivi par des référents. C'est un contrat qui est admis pour 6 mois. Ça s'appelle, j'ai sorti le papier, ça s'appelle un contrat d'engagement réciproque. Donc moi, bénéficiaire du RSA, je m'engage auprès de mon référent RSA que je vois enfin, assez régulièrement. Et j'ai des engagements à tenir. Si je les tiens pas, mon RSA peut être diminué ou alors il peut être supprimé.
1: Bon,
0: Et je peux passer en conseil
1: tu vas
0: pluridisciplinaire.
1: mieux m'expliquer ça dans une poignée de minutes, parce que là, j'avoue que là, c'est pas, je suis, j'adore ça, socle, j'adore ça. Il y a un mec qui a pensé à ça, quoi, socle. Il y a aussi pierre, or, diamant et platine.
2: Électronique, informatique, chimie.

0: Voici Lydie, elle a 44 ans, elle habite Chantilly.
1: Ouais, je suis là, ouais.
0: T'as rigolé tout ça, toi?
1: Ouais, j'aime bien quand tu t'es... Ta pote, là, t'avais l'air un peu excité, en plus, c'est bien.
0: Ah, je suis excité, moi, je suis un excité.
1: Ouais, je sais.
0: Eh ben oui, c'est normal.
1: Ouais, moi, j'adore ça, moi.
0: Une vie de plaisir et de joie. On se fait un ou deux messages pendant qu'on est là, ou quoi?
1: Vas-y.
0: Bon. Message de Mehdi, 32 ans de Chelles. La nana qui fait des fautes d'orthographe, tu la vois venir en lui parlant avant la baise, non? Oh, je suis pas sûr, ça. Pas sûr. Bon, après, tout dépend, tu vois. Si tu te dis, si tu sais à l'avance que c'est...
1: À l'avance qu'elle fait des fautes?
0: Ouais, c'est pas pareil. Parce que tu le sais à l'avance. Non, mais c'est vrai, je connais plein de gonzesses qui font des fautes. C'est pas pareil que la fille que tu découvres, tu vois, dont tu découvres les caresses, les carences en grammaire, après avoir reçu, vécu ces caresses. Donc c'est pas pareil, c'est la surprise, quoi. Encore un petit message, Hervé, 43 ans de Toulouse. Bonjour Maurice, content de t'entendre de nouveau. Si Corinne de Toulouse est à l'écoute, est-ce que ça lui dit de prendre un pot avec moi dans un café de son choix dans la ville rose? Bonne soirée Hervé. Ah, ça sent le mec qu'elle habite toute chaude, ça. Qu'est-ce qu'on pensait dit? Et justement, Corinne, 44 ans de Toulouse, ils sont là tous les deux. Bonsoir Maurice, même chose pour nous les filles. Un beau mec qui écrit avec plein de fautes, ça casse tout. Pas envie de le revoir. Ah.
1: C'est pas faux.
0: Corinne, il y a Hervé qui aimerait bien te pénétrer sauvagement dans une arrière-cour dans les ruelles de Toulouse. Ah, parce que c'est ça, je raccourcis. Hein, je suis le meilleur ami d'Hervé et aussi ton meilleur ami Corinne, donc je fais propre et concis. Donc voilà, si t'as envie de te faire prendre par un inconnu, il y en a un. Il habite Toulouse, c'est simple, il y a pas de frais de transport. C'est pas mal, non? Qu'est-ce que t'en penses? Il dit. C'est ça quand.
1: Bien, ouais, surtout à côté d'une vieille poubelle qui pue, enfin un truc.
0: Mais ça.
1: Peu... Tu vois, hop, il lâche tout.
0: Et... Non, mais ça a peu d'importance, ça, par contre. Moi, j'aime bien faire du sexe comme ça.
1: Mais moi aussi, Maurice.
0: Dans un chantier aussi. T'as jamais fait dans un chantier? Maintenant, ils sont tous surveillés, les chantiers. Donc parfois, t'es obligé de donner un petit billet au mec du truc. Tu lui dis bon.
1: Ah, moi, j'ai déjà fait dans des hôtels, dans un hôtel, mais j'y allais souvent, dans un hôtel qui allait être ouvert, mais le portier me laissait rentrer, en fait, tu vois. Il y avait encore les plastiques sur les lits et tout.
0: C'est bien ça. Ah, c'est rigolo.
1: Sympa.
0: C'est amusant ça, par contre, c'est singulier, on va dire.
1: Ouais.
0: Mais moi, le chantier, le côté super bordel, béton, tu vois, un peu dégueu, tout ça, j'aime bien.
1: Mais t'as la voiture pour maintenant, t'as la voiture de chantier, donc
0: ouais. Pas. Ça, ou autrement, t'as aussi le bord de route, je trouve que c'est bien.
1: Ah là là.
0: Ah, le bord de route, c'est formidable.
1: Ah ouais, le bord de route, moi ça m'arrivait une fois comme ça, je partais chercher un petit jeune avec un mec que je fréquentais depuis un moment, quoi. Et j'ai voulu à tout prix aller avec lui parce que je savais qu'il y avait un petit peu de route et je guettais la moindre petite, tu sais, le moindre petit espace où on allait pouvoir garer, faufiler à l'orée de la forêt, là. Je disais là, il me dit non, attends pas là.
0: Ça c'est bien.
1: On s'est arrêté et c'était génial, on a pris un pied. Formidable.
0: Ouais,
1: on arrivait un petit peu en retard, on s'était grillé, mais on arrivait légèrement en retard, mais.
0: J'aime bien l'idée de ça, mais quand c'est assez proche des bagnoles, tu vois, quand t'as les bagnoles qui passent, t'as le vent là.
1: Oui. Oui. Tu vas pouvoir
0: faire, formidable.
1: Voir
0: ou
1: surprendre. Ouais.
0: Ah, non, c'est pas tant de voir surprendre, c'est que je trouve que c'est marrant de faire ça dans un endroit où il y a de l'action, quoi, tu vois. Où il y a. Où ça bouge, quoi.
1: Une fois, ça m'est arrivé, j'étais sur le champ de course à Chantilly, et il y avait plein de papy mamie qui se baladaient, c'était un dimanche, et j'étais en short, et je suis montée comme ça sur les gens, ils passaient à côté de nous, hein, et je suis montée sur mon copain, et j'étais en short, j'ai juste écarté un peu le short, un peu la culotte, j'ai ouvert la braguette, et je me suis empalée sur lui. Et les gens passaient, ils savaient pas où on faisait, quoi. Et, on essayait de rester à, tu vois, maître de nous, mais c'était dur. Et,
0: ah, c'est rigolo,
1: on
0: ça.
1: On ouais, c'est amusant. Alors que les gens passaient à côté de nous, c'était énorme.
0: Ah, c'est bien ça. Bon, le RSA, deux points.
1: Voilà, bah, le RSA, effectivement, c'est le revenu de solidarité active. Après, comme je t'ai dit, on a deux. Il y a le SOC et il y a le revenu de solidarité active.
0: Bon, alors, c'est combien? C'est combien?
1: 450, oh, je crois, pour 4... le RSA socle. Après, le revenu de solidarité actif, celui qui sont en train de, activité, je veux dire, celui qui sont en train d'augmenter, là, c'est pour les gens qui ont déjà, qui sont sur un parcours professionnel, qui sont en vue de trouver un emploi ou qui trouvent, pour un boulot, quoi, en fait.
0: Et là, c'est combien? 200?
1: Non. Non, ça va être 450 plus, plus des choses, je sais pas combien, qu'ils vont mettre en plus, mais ça va être en plus, quoi, ça va.
0: Donc là, en ce moment, tu prends 450€ par mois.
1: Ouais, moi un petit peu plus, vu que j'ai ma fille à charge.
0: Ça fait combien?
1: Alors, j'ai un quotient familial qui vient de diminuer, là, qui était 493, qui est à 423, et là, j'ai 600€ par mois aussi.
0: Oh là, 600€ par mois.
1: C'est alors, la misère, en fait. C'est la misère.
0: Alors, comment ça se passe, 600€ par mois? T'as un loyer? Ou t'es
1: la
0: propriétaire?
1: Une fois que t'as tout payé, tes factures, l'EDF, l'eau, moi je suis mensualisé, le loyer.
0: C'est combien EDF, par exemple? C'est combien EDF?
1: 150€ pour faire le mois, quoi.
0: Non, c'est combien EDF?
1: Moi j'ai 30 EDF, 30 GDF. 40 d'électricité, le loyer,
0: ah non,
1: 120,
0: ED...
1: enfin en tout c'est 420, mais je paye que 120.
0: EDF,
1: avec,
0: allô, allô, hein. Ouh, ah, EDF, hein? EDF et électricité, c'est la même chose?
1: Oui, j'ai EDF 30 et GDF.
0: D'accord.
1: Il y a EDF et GDF.
0: D'accord, donc ça,
1: 30,
0: ça...
1: Les deux, c'est 30.
0: Ça représente 60 par mois, les deux, là.
1: Voilà, après, non, c'est l'eau, voilà, 40, c'est la flotte.
0: Ah ouais?
1: Ouais, par mois, les mois.
0: Donc là, on est à 100 déjà?
1: Ouais, ouais, ouais. 100, tu rajoutes 120 de loyer dessus.
0: 120 de loyer, ça c'est pas mal, 120 de loyer.
1: Ouais, ça va, c'est... ouais, pour un F3 à Chantilly, là, c'est pas mal.
0: Ah ouais, putain. Ouais, 120 de loyer, 120 de loyer, 60, je marque, EDF, GDF, EF, GDF... Et 40 d'eau, putain. C'est fou, ça, de payer l'eau. Bon, et t'es à combien? Et là, il y a quoi après?
1: Bah après, j'ai ce que je dois ou ce que je dois pas, selon si j'ai emprunté de l'argent ou pas. C'est vrai que moi, j'ai eu des difficultés en début d'année, donc on a baissé mon RSA pendant 2 mois à 50%, donc là, je dois rembourser mes proches.
0: Ah ouais, d'accord, donc faut que tu rembourses ça en plus, quoi.
1: Bon. Hein?
0: Il faut que tu rembourses en plus les gens qui t'ont avancé du fric.
1: Ouais.
0: Bon, et qu'est-ce qui va se passer donc après? Qu'est-ce qui peut se passer dans ta vie là après? Parce que ça, c'est pas jouable, tu vois. Tu peux pas rester
1: non.
0: Dans cette situation.
1: Non,
0: c'est pas possible.
1: J'en peux plus là, tu sais, si je suis inactif pour le moment là, parce que effectivement, les conseils généraux ils mettent des choses en place pour les gens comme moi, quoi. Et puis après, ça s'arrête parce qu'il y a plus de finances. Enfin, c'est n'importe quoi.
0: D'accord, mais pourquoi? Qu'est-ce qui fait que toi aujourd'hui, après que t'es fait, je me souviens, t'as fait un truc de réinsertion, tout ça machin. Qu'est-ce qui fait que tu ne travailles pas, en fait?
1: Bah, j'ai fait ce truc de réinsertion. En fait, ils m'ont dit bon, c'est fini, on a fait le tour. Maintenant, vous allez. C'était un truc de réinsertion sociale, en fait. Donc, je suis allée sur un. Ils m'ont positionné en fait sur un PPA. Je sais plus ce que ça veut dire, à Creil, et c'était un autre stage, en fait. Pour non rémunérés, hein, où je devais y aller des fois, deux fois, quatre fois par semaine. Et là, c'était plus pour définir le projet professionnel, vraiment
0: non,
1: concrètement.
0: Non, mais d'accord. Mais qu'est-ce qui fait que toi, par exemple, tu ne. Je sais pas moi, si on fait. Je sais pas, annonce de travail à Chantilly, comment on peut trouver ça? Chantilly, emploi. Tac. Alors, Chantilly.
1: Bah, En fait, j'ai déposé des CV à la Fondation Rothschild, là, à Chantilly, pour travailler en tant que soit à l'accueil, soit aux côtés des malades, vu que j'ai un peu d'expérience dans le... Comment avec des personnes âgées et tout ça, et j'avais fait une belle lettre de motivation et tout, mais malheureusement j'ai pas été prise. Après j'ai fait un CV et une lettre de motivation aussi pour intégrer, parce qu'après ça t'as des chantiers d'insertion, tu vois.
0: Mais Adéco, donc, par exemple, Adéco qui cherche des téléconseillers hommes-femmes à Chantilly. Pourquoi est-ce que toi tu réponds pas à cette annonce?
1: Ouais, parce que alors au cours de mon stage justement de professionnalisation, on va dire, là que j'ai fait à Creil en début d'année, je leur ai dit voilà, moi j'ai ces pistes-là, j'ai déjà fait de la télévente.
0: Non, mais moi je veux
1: et
0: pas.
1: Ils m'ont dit non, c'est pas pour toi.
0: Non, mais pourquoi est-ce que toi tu ne réponds pas directement, parce qu'ils peuvent pas t'empêcher de répondre à des annonces. Je sais pas moi, vous êtes garanti de la qualité de votre prestation et de l'image de l'entreprise CDI temps plein, horaire de 9,53 euros. C'est quoi ça? C'est employé de ménage.
1: Oh.
0: Quoi? Oh.
1: Bah j'ai déjà fait quoi.
0: Mais quoi et alors?
1: Ouais non.
0: Tiens, tu préfères.
1: Envie, j'avais envie de faire un truc en fait où je me sentais.
0: Non mais Lydie, tu préfères, mais je te chacun fait ce qu'il
1: non,
0: veut.
1: Non, je préfère pas Maurice.
0: Bah si. Je finis ma question, mais d'abord je te pose je te donne ma position. Je suis pas en train de. Chacun fait comme il veut, comme il peut. Hein, je suis pas en train de te dire qu'il faut absolument que tu prennes, mais. Tu préfères être dans cette situation où tu touches 600 euros par mois, tributaire donc, des, je sais pas quoi, de toutes les difficultés administratives qui tournent autour de ce subside qu'on te verse. Tu préfères être au RSA plutôt que de d'être embauché avec un contrat à durée indéterminée comme femme de ménage dans une boîte respectable.
1: Non, pas du tout, Maurice. C'est vrai que j'avais envie.
0: Mais si, t'as fait A. C'est ton A, il était hyper, il était vrai, quoi. T'as pas fait semblant. Ouais, je suis pas en train de te dire que t'as tort.
1: Ouais.
0: Je voudrais simplement comprendre les raisons qui font. Parce que, j'ai pris cet exemple, employé de ménage, parce que, je pense que téléconseiller, machin, truc, je sais pas quoi, ça doit être encore un truc où tu touches du fric seulement si jamais t'arrives à faire je sais pas quoi. Alors que femme de ménage dans le truc, là, je pense que voilà, tu vas faire le boulot, tu touches ton salaire, il n'y a pas de oui, mais vous n'avez pas signé de contrat. Ce que j'essaie de comprendre, c'est pourquoi est-ce que ça, parce que il y a ton niveau scolaire, qui te permet pas, si j'ai bien compris, d'accéder à, enfin, en tout cas, qui te ferme la porte à plein de choses.
1: Et non, bah justement.
0: Et il y a des choses que tu pourrais faire. Il suffit, je pense, d'une formation. Femme de ménage, on doit t'apprendre quelques trucs. Et puis voilà quoi. Je veux dire, t'as un boulot.
1: Ouais, mais j'avais envie de faire un truc qui me tienne au cœur, quoi. Enfin, tu vois, un truc où. Où je m'investis, où il y a du relationnel avec les gens, et pas un truc, où je suis avec du balai toute la journée, quoi, tu vois. J'avais vraiment envie d'un truc où il y ait de l'échange.
0: Ouais, mais.
1: Quelque chose aux gens et.
0: Mais pourquoi
1: là-dessus, en fait.
0: Mais pourquoi est-ce que aujourd'hui tu te dis pas, voilà, d'abord je prends ce truc-là et puis puisque ça fait longtemps que t'as pas travaillé, si j'ai bien compris.
1: Ouais, hyper longtemps. Ouais.
0: Donc voilà, pourquoi est-ce que tu prends pas ce travail? En te disant, si ça me plaît pas, si ça va pas, je m'en irai, et puis je partirai sur autre chose, quoi.
1: Ouais, parce pourquoi que... pas, c'est vrai que j'y ai pas pensé, c'est vrai que j'ai peut-être mis la barre un peu haute.
0: Parce que ça, c'est quand même, si t'es pas nul, si t'es motivé, si t'as vraiment envie de faire le travail, quoi, hein. Pas si tu considères que c'est un travail de merde et machin truc, je sais pas quoi, mais si tu es à la hauteur du contrat, à la fin du mois, c'est au moins le double de 600 euros, quoi.
1: Ouais,
0: et
1: ouais,
0: c'est, enfin, ouais. Tu vois, c'est presque le double, quoi. C'est 1000, un peu plus de 1000 euros, quoi.
1: Après, les boîtes, moi, ce qui me pose problème, là, dans ma recherche d'emploi et tout ça, c'est mon moyen de locomotion, vu que j'en ai pas. Et c'est vrai que les boîtes comme Adéco, comme, il y a plein de boîtes dans la région qui mettent en lien, tu sais, des particuliers à particuliers, un petit peu, si tu veux, l'offre et la demande, quoi. Et c'est faut que tu sois hyper mobile, quoi. Enfin, c'est une voiture, faut que tu puisses bouger à gauche, à droite sur les chantiers où ils t'envoient. Et moi, ça, par rapport à ça, et des fois, c'est en cambrousse, des fois, c'est... Et moi, par rapport à ça, même faire du ménage, même travailler chez des gens, chez des particuliers, quoi. Moi, comme j'ai pas de... Ils t'envoient faire 2 heures là, 2 heures là de ménage. Et moi, comme j'ai pas de voiture, c'est vrai que ça... Enfin voilà, j'ai même pas de mobylette. C'est vrai que de ce côté-là, il y avait ça qui bloquait aussi, quoi.
0: Bon, ben voilà, mais si t'as un boulot, tu peux t'acheter une mobylette. À 10,60€ de l'heure, auxiliaire de vie à Chantilly. Entretien du cadre de vie. Bon, tâches ménagères courantes. Vitres et lessives, préparation des repas. Réalisation des courses, aide aux actes d'hygiène, etc. Gestion. Bon, pourquoi
1: ouais, ça, ils te demandent maintenant, auxiliaire de vie, ils te demandent un diplôme.
0: Ah, d'accord.
1: Je suis allé dans une formation, enfin, j'ai visité des centres de formation et je me suis renseigné justement pour auxiliaire de vie, donc il faut aller passer, enfin, pour apprendre. Quoi. J'ai déjà bossé dans cet endroit-là, quoi, dans les endroits comme ça, à l'Armée du Salut, à la Fondation Condé à Chantilly, avec voilà, avec des personnes âgées. Maintenant, ils te demandent sans diplôme, bien, maintenant ils te demandent un diplôme.
0: Aide ménager, il faut un truc aussi. 9,43€ à 10,60€ de l'heure. Mission, vous aurez l'entretien courant du domicile de particulier en toute autonomie, ménage et repassage. Vous intervenez dans une zone géographique autour de 15 km de votre lieu d'habitation. Donc là, il te faut une mobylette.
1: Ouais, là, il faut un moyen de locom.
0: Mais bon, voilà, une mobylette, quoi. Une mobylette à Chantilly, c'est 50€, quoi.
1: Non,
0: si, je parle pas d'une mobylette neuve que tu vas acheter.
1: Non, ils ont pas de mobylette déjà, ils ont pas de mobylette ici. Et puis si je vais chez Motobécane sur la place du marché là.
0: Mais il s'agit pas d'aller acheter une mobylette neuve. Il s'agit d'aller s'acheter un truc pour pouvoir te déplacer quoi.
1: Ouais, je sais, mais là déjà les mois ils sont. Là, ça fait déjà 10 jours que j'ai plus rien à bouffer, donc.
0: Non, mais je parle de travail.
1: Et après pour m'acheter la bécane, faut c'est un peu un cercle vicieux. Avant, on avait droit à des financements. Moi, j'ai trouvé du boulot à cette époque-là, pas loin de chez moi, donc j'ai pas pu faire. Mais avant, on avait droit à des financements pour avoir un moyen de locomotion, c'est-à-dire une mobylette. Ils pouvaient nous aider à passer le permis, tu vois, des choses comme ça. Et maintenant. C'est tellement restreint au niveau des conseils généraux qu'il n'y a plus de... Il n'y a pas, quoi. Et moi, c'est vrai que là, financièrement, je suis pas bien, quoi. Donc,
0: voilà, Peugeot,
1: temps, si je bouge
0: Peugeot,
1: pas, c'est vrai
0: allô,
1: que ça va pas aller mieux. Quoi.
0: Allô, Peugeot GT10, donc c'est une petite mobilette, tu sais qu'une selle, c'est un truc qui était à la mode dans les années 80, 100€. Voilà, donc il y a des mobilettes à Chantilly, dans la région, là-haut, dans ton coin, il y a des mobilettes. Bon, c'est sûr que c'est pas des trucs qui font rêver, c'est pas la mobilette, ou encore que ça, c'est un petit peu frime. MBK 51 Club, 250€, mobilette Peugeot, 180. Voilà, donc il y en a des mobilettes. Scooter, 200€, c'est pas un scooter hyper moderne. MBK Magnum, 75€, donc il y a des mobilettes, voilà. Honda Amigo. C'était un 4 temps, ça, Amigo, si je me souviens bien. 250€. Ben voilà, donc, il y a, quoi. En fait, tu vois, tu peux trouver une mobylette pour pouvoir circuler, en tout cas, pour aller faire 15 bornes.
1: Le tout, c'est d'enclencher au départ et avoir un peu de finance, quand même, pour mettre de l'essence pour pouvoir tourner, quoi. Moi, c'est vrai que ces boulots-là, j'ai pas fait, aller chez des gens, tout ça, mais j'ai une connaissance qui l'a fait, et c'est vrai que la nana, elle me disait, je bosse, je m'épuise dans ma voiture d'essence. Enfin, à la fin de la journée, j'ai travaillé pour peu, et j'ai donné mes enfants à garder,
0: Lydie, t'es pas la nana dont tu parles, je sais pas quoi, les gosses, mon essence, machin truc. Il y a un moment où toi, tu as le choix. Bon, en tout cas, t'as le choix d'essayer, hein. Ça veut pas dire que ça va marcher.
1: Ou
0: t'as le choix, soit de rester dans cette situation, où t'attends, un conseiller, machin, truc, qui va te conseiller tellement de trucs, mais pendant ce temps, le temps passe, quoi. T'as 44 balais aujourd'hui, hein. Et puis après, t'auras 45, 46, pendant qu'on te conseille, qu'on te donne des trucs, qu'on t'attend, qu'on fait machin truc. Bon, un jour, quand tu vas te pointer, pour faire du ménage, on te dira, vous êtes trop vieille, quoi.
1: Bah ouais.
0: Tu vois, est-ce que, je sais pas, est-ce que, parce que bon, faire du ménage, c'est quand même être dans la société, participer, tu vois, il y a quelqu'un qui va compter sur ton boulot, toi, tu vas, tu vois, on est dans le, Enfin, à mon sens, la chose la plus importante pour l'être humain, c'est, et particulièrement dans nos sociétés, c'est quand même de participer, d'être dans l'action, quoi. De pas être sur, parce que là t'es sur un bord de trottoir depuis longtemps. On t'explique que bientôt on va tu vas faire la formation, tu vas rencontrer, tu vas. Mais et le temps passe et à la fin du mois, t'as 600 euros qui te permettent pas d'avancer, quoi. 600 euros s'il y a pas de difficultés administratives, s'il y a pas une nouvelle un nouveau truc. Est-ce que ça serait pas mieux pour toi d'avoir un salaire à la fin du mois, quoi?
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0: Où il fait 31 degrés, 32, 33 et parfois on monte jusqu'à 38, 37. Dans quel fac, Lydia? Ah, le matin, cette gonzesse, hein. Vraiment, j'adore. Que dalle, on peut en crever. T'as le panneau bleu.

0: Et dans le niveau de, d'orthographe de la fac de lettres de Toulouse-le-Mirail, ça fait peur un peu. Heureusement que t'as pas été diplômé, Lydia. Déjà que t'as eu ton bac, t'as eu un bac luxe, L. Mais je veux bien... Voir ton diplôme du baccalauréat. Alexandre, 30 ans de Cachan, qui a dû prendre un produit, il me dit, tu diffuseras quand à Backup de Genesis? Je vais t'envoyer la cassette. Tu pourras l'écouter chez toi. Bon, pour ceux qui n'ont pas compris la blague, c'est que moi, j'adore In the Air Tonight de Phil Collins, qui est prévu d'ailleurs, ça. Mais le reste de l'œuvre de Phil Collins, j'avoue que donc Genesis, je ne comprends pas. Pour moi, Genesis, c'est une moto. Nous avons Lydie, elle a 44 ans, elle habite à Chantilly, dans l'Oise.
1: Ouais,
0: bah, il fait comment à Chantilly, là?
1: Pas beau, hein.
0: Il fait pas beau?
1: Non, hein, c'est un peu, il fait gris. Je vais revenir sur moi, deux minutes, et...
0: J'espère bien.
1: Je vais juste avouer un truc, en fait.
0: Avoue-moi un truc. Avoue-moi plusieurs trucs. J'adore que les films avouent des trucs.
1: Il y a une personne, je crois, qui le sait. En fait, depuis quelques années, je suis pas fiable au niveau boulot parce que je suis beaucoup malade. Et on vient de dépister chez moi une maladie génétique héréditaire. Et je me demandais pourquoi j'avais, en fait, souvent, paralysé des hanches ou des douleurs invraisemblables ou des coups de fatigue ou... une sorte d'arthrose, mais généralisée sur tout le corps, quoi, à toutes les articulations. Et je souffre d'hémochromatose, en fait. Et c'est un taux de fer dans le sang qui est
0: bon,
1: excessif.
0: Tout ça pour me dire que tu peux pas faire le ménage.
1: Non, c'est pas pour ça, mais pour te dire que je peux le faire, mais je vais avoir des absences, quoi. Il y a des moments où je pourrais pas y aller parce que je serais malade. Et ça m'en... Comment?
0: Non, j'ai soufflé. Ouais.
1: Non mais ça m'embête parce que dû à ça, enfin.
0: Bon, tu prends quoi comme médoc pour soigner ce truc là?
1: Ça se soigne pas, Maurice, c'est
0: On prend pas de médoc.
1: En fait, c'est un taux de fer dans le sang qui est très élevé.
0: Bon, attends, comment ça s'appelle?
1: Mais tu peux faire des...
0: Dès que tu parles de boulot, t'es obligé de te lancer dans les maladies dans notre pays. Alors, c'est quoi la maladie? Hémochromatome, c'est ça?
1: Chromatose.
0: Quoi?
1: Hémochromatose.
0: Hémo, avec un H, j'imagine, hémo,
1: ouais.
0: Cro,
1: ma... Avec un H aussi, matose.
0: Oui.
1: Et c'est pas drôle parce que...
0: Non, parce que j'étais pas... J'ai pas fait la fac du Mirail, donc... Alors, hémo, et mo...
1: Et au pire des stades, en fait, c'est une nécrose des comment ça s'appelle, des organes vitaux en commençant par le foie, donc jaunie, cirrhose.
0: Oh là là là là.
1: Le cœur, les poumons et l'apparition aussi de métastases dans tout le corps et.
0: Oh là là là là.
1: Voilà.
0: C'est maladie.
1: Et le seul truc qui
0: c'est maladie. Peut
1: améliorer.
0: Allô, ces maladies peuvent bien être soignées, mais elles sont souvent tardivement détectées. Alors, cette surcharge en fer, plusieurs organes, le pancréas, le cœur et l'hypophyse. À long terme, ces dépôts fériques engendrent des lésions anatomiques et fonctionnelles irréversibles. Premier symptôme n'était pas bien, fatigue, douleur articulaire, teint gris. La maladie, bon, c'est sur les photos, t'as pas le teint gris, hein. Donc ça va. Est souvent ignorée. Bon. Alors.
1: Pour soigner ça, en fait, tu peux faire que des saignées. Tu vas au laboratoire et on vide de ton sang, quoi. Pour enlever le
0: teint. Ouais. Un protéine, normalement, c'est lié à membrane cellulaire, fixation, bêta, accumulation, complication. Alors, comment ça soigne? Traitement. Le plus fréquent, et l'antique saignée modernisée avec le prélèvement régulier de 400 ml de sang pour emporter des globules rouges riches en fer et forcer l'organisme à puiser dans ses propres réserves pour reconstituer ses globules. La contre-indication aux saignées, par exemple, chez un patient anémique ou cardiaque. Et les sédateurs de fer sont signés à la possibilité de faire un traitement est envisagé pour le futur de l'hepcidine, la protéine déficitaire chez les maladies, chez les malades. Bon, donc c'est pour ça que tu vas pas y aller.
1: Non, c'est pas pour ça, Maurice. C'est parce que si je m'engage dans un truc, en fait, j'ai envie de m'engager et de le faire. Et si je m'engage, je bosse 3 jours, le jour d'après, je suis malade, le patron...
0: Donc tu préfères ne pas aller bosser. Non, parce que moi, j'ai envie... T'as 44 balais, tu fais ce que tu veux. Moi, j'ai pas... tu vois. Chacun fait ce qu'il veut, ce qu'il peut en son existence. Il n'y a pas de modèle, tu vois, il n'y a pas de façon. Mais... Oh. Est-ce que ça, parce que précédemment, si je me souviens bien de notre dernière conversation, parce qu'on a une petite conversation comme ça régulièrement, toi et moi, j'adore, hein, je suis complètement fan. Hein. La dernière fois, qu'est-ce que tu voulais faire comme boulot?
1: Oui, je voulais. Ouais.
0: Tu voulais faire quoi? Rappelle-moi.
1: Bah, je voulais être aide médico-psychologique en fait.
0: Voilà, aide médico-psychologique. Là par contre ta maladie te laissait le faire ce truc là.
1: Parce que tu n'en parlais pas
0: de cette maladie la dernière fois.
1: Non mais j'ai essayé, j'ai demandé, enfin toujours pareil, j'ai demandé à ma formatrice pour pouvoir rentrer déjà, mettre un pied dans, tu vois, voir le métier.
0: Ce que je comprends pas Lydie, c'est que comme souvent dans notre pays, quand quelqu'un cherche du boulot et qui veut faire un boulot qui est un petit peu au-dessus de ça, la puissance de son moteur, il attend qu'il y ait un agent de l'État qui vienne l'aider à rentrer dans le truc. Et puis, quand c'est un boulot qui est moins valorisant, qui fait une moins jolie carte de visite, là, souvent, on se découvre des maladies, des impossibilités, des problèmes de transport, parce que tous ces problèmes-là dont tu parles maintenant... c'était pas des problèmes que tu soulevais il y a quelques mois, quoi.
1: Non, parce que je voulais rentrer, j'avais une idée en tête, je voulais rentrer dans une boîte bien précise, qui est pas très loin de chez moi, avec une desserte de but, voilà. Et j'ai voulu, donc je t'ai dit, être en immersion, et la nana m'a dit, elle connaissait la directrice de ce centre, et elle m'a dit non, je te mets pas là-bas, parce qu'elle a dit, comme t'as été malade déjà chez nous. Bon, en 3 mois, j'étais malade, absente que 2 fois, mais elle m'a dit non, je te mets pas en immersion là-bas. Parce que si t'engage ou quoi, après tu vas être malade et nanana.
0: Bon, alors Lydie, donc peut-être que si on regarde ta situation là maintenant, on fait une photo, t'as 44 balais, tu seras toujours toute ta vie, tu seras obligé de
1: rester. Tu sais, je peux faire.
0: Mais non, mais t'as pas envie. Mais non, mais Lydie. Mais non, mais Lydie.
1: Lydie. Ça va bien.
0: Allô. Allô. J'ai l'impression que tu es. Allô, Lydie. Lydie. Coucou. Tu m'entends là ou pas?
1: Ouais.
0: Parce que j'ai l'impression que tu m'entendais plus. Ce que je veux te dire, c'est que si on regarde ta situation telle que tu la présentes, tu es donc malade. D'accord? T'as une maladie. C'est une maladie qui t'empêche de faire un travail régulier.
1: Ouais.
0: Ce qui veut dire que contrairement à ce qu'on à l'espoir que j'avais moi à l'instant, toute ta vie tu seras obligé de, parce qu'il faut que tu respectes le monde du travail, tu vois, tu peux pas prendre des boulots et puis après venir le jeudi puis pas le vendredi, enfin tu vois, c'est scandaleux quoi. Donc toute ta vie tu vas toucher 600, enfin 700 ou je sais pas quoi, les 3 bricoles, toute ta vie t'auras des difficultés jusqu'à la mort quoi. T'as 44
1: ouais,
0: balais, t'as 44
1: c'est
0: balais.
1: Ça fait longtemps en fait que je sais que j'ai cette maladie-là. Je me
0: mais c'est 100 ans. Hein. C'est 100 ans,
1: j'ai
0: Lydie.
1: Pas envie, en fait, j'ai pas envie de ça, quoi. Mais là, je t'avoue que je suis dans une période de néant parce que je l'ai appris il y a pas si longtemps que ça, que j'avais cette maladie-là. Je me demandais ce que c'était tous ces symptômes. Et je te jure que là, je suis un peu paumée, quoi. En ce moment, je sais pas trop, quoi. Voilà, je suis pas bien, quoi.
0: Ouais, d'accord, mais bon, d'accord, mais à un moment, faut faire une photo, il faut être adulte, il faut regarder la vérité en face, on va pas te donner l'avion à piloter parce que finalement, il faut que tu travailles quand même. On se dit que toi, tu vas rester, il faut que tu te fasses une raison, quoi.
1: Ouais, mais là, je suis pas bien parce que je... J'ai pas envie de ça, j'avais d'autres projets et...
0: T'avais d'autres projets, mais les projets que tu avais n'étaient jamais des projets qui étaient faciles à mettre en œuvre. C'était des projets un peu compliqués. Et aujourd'hui, aujourd'hui, alors que tu pourrais, qu'on avait, pour, moi j'avais un petit peu l'espoir, pour toi hein, surtout. J'avais l'espoir que tu embrayerais sur une des annonces là que je t'ai lu, que t'avais pas trouvé. Tu vois, j'ai juste tapé chantilly emploi, paf, tout de suite. Hein. Je suis aux États-Unis, je suis à New Orleans, ça. C'est-à-dire que mon truc, d'abord, il va, c'est Google truc là, .com, donc c'est pas Google.fr, donc tu vois le. Tac, j'ai trouvé assez sans forcer. C'est des boulots. Alors c'est pas des boulots valorisants, c'est pas des boulots. C'est des boulots qui te font un peu souffler. Hmm ouais. Mais même ça,
1: j'en ai déjà fait, Maurice. Hein,
0: Non, enfin tu en as fait dans le cadre de la formation, du RSA.
1: Non,
0: du
1: quand j'ai bossé dans les écoles après la classe à 4h30 jusqu'à 6h, les brouettes.
0: Non, mais d'accord, mais c'était pas un travail avec un contrat qui te permettait de gagner au moins le SMIC à la fin du mois appuyé sur 35 heures, si?
1: Si. Et j'avais même pendant les vacances, je travaillais pour la mairie de Champigny. Je faisais pendant.
0: C'était quand ça? C'était quand?
1: Juillet-août. Je faisais les écoles de la ville, quoi. Enfin,
0: c'était quand?
1: Écoles, entre autres.
0: Allô?
1: Et j'étais payé le SMIC.
0: Mais c'était quand?
1: Dès longtemps.
0: Non, mais c'était quand? Quand?
1: En 2001.
0: D'accord, donc ça fait un petit moment. Donc t'as fait ce boulot, t'as eu l'occasion d'avoir un salaire à la fin du mois, etc. Ouais. Est-ce que t'as pas le sentiment qu'aujourd'hui tu t'arc-boutes un peu pour rester dans cette situation à laquelle tu es? T'as le droit, hein, t'as le droit, Lydie.
1: Ouais, mais j'ai pas envie. Ce que j'aimerais bien en fait, c'est avoir.
0: C'est être docteur, c'est je sais, comme tous les. Surtout avoir la Porsche du docteur et la maison sur la Côte d'Azur.
1: Non,
0: tous les gens de notre pays veulent faire ça.
1: Avoir un minimum, c'est-à-dire.
0: Et surtout pas bosser autant que le docteur. Hein.
1: Là, c'est vrai que je suis au RSA. Après, j'ai pas encore fait les démarches par rapport à cette maladie. Je sais pas si elle peut être pour toucher une autre allocation, mais en tout cas pour avoir un. Les handicapés ou les gens qui ont des maladies peuvent bosser quand même, quoi. Et j'aimerais bien, et t'as plus de circonstances, j'allais dire, atténuantes quand t'es absente, quand t'es en invalidité que quand t'es. Et moi, j'aimerais bien m'orienter vers ça. Pour ça, là, j'attends ma conseillère de me donner un rendez-vous et
0: bon,
1: je vais la voir.
0: T'as bien compris, que ce diplôme dont tu es en train de parler, c'est un diplôme qui va fermer, qui risque de fermer beaucoup de portes, hein, quand même. Quand tu seras diplômé travailleur handicapé, tu as bien compris que ceux qui sont susceptibles de te faire travailler ne le feront pas. Parce qu'à Chantilly, des gonzesses et des mecs qui sont pas malades, qui ont 30 balais, c'est-à-dire qui ont 15 ans de moins que toi, et qui sont prêts à le faire, il y en a plein, sans doute.
1: Je sais, c'est pour ça que mon médecin, depuis des années, quand j'ai des problèmes de santé, mon assistant tout seul me disait mais mettez-vous en invalidité et mon médecin n'a jamais voulu quoi. Il a dit non, enfin c'est vrai que moi j'ai pas envie d'être considéré
0: d'accord Lydie, mais ça
1: et
0: c'est
1: là je me dis qu'est-ce qui me reste comme choix quoi, je sais pas
0: non mais manifestement tu n'as pas le choix, manifestement tu es condamné à toucher un petit fric donné par l'État quand ton dossier est bon, quand il n'y a pas une nouvelle mesure, un truc. T'es condamné à faire le tour de ta famille pour demander à ta famille tous les mois un petit sou pour pouvoir arriver au bout, à tes voisins leur demander de t'envoyer 3-4 pâtes et un peu de riz à la fin du mois, quoi. Parce que
1: je me dis pas ça, Maurice, j'ai pas envie que ça soit ça, mon.
0: Non, mais la vie, c'est pas. Non, mais Lydie, la vie, c'est pas ça. La vie, c'est pas. On vit pas de rêves et de je sais pas quoi et de projections qu'on fait dans le ciel tout en restant dans la même situation. Il y a un moment, il faut qu'on se regarde comme on est et puis qu'on essaie d'organiser son futur en fonction de la puissance de son moteur. Toi, tu viens de nous apprendre que le bloc est fendu. Donc, si le bloc est fendu, tu vois, il y aura pas de caravane, hein. Tu vas pas pouvoir, personne va monter avec toi, quoi. Ça va pisser l'huile, donc tu pourras pas te garer n'importe où. Enfin, ta vie, c'est un enfer. Tu vois ce que je veux dire? Donc voilà. Est-ce qu'au bout du compte, tu vas être gagnante, quoi? Parce qu'il y a plein de gens qui font, je pense qu'il y a une explosion. Du monde des travailleurs handicapés chez nous, il y a une vraie explosion. Il y en a de plus en plus de gens qui deviennent ça.
1: Ouais.
0: Donc les travailleurs handicapés, t'as bien compris, en France, personne ne les fait travailler, hein, hormis l'État un petit peu. avec un roulement, de temps en temps on fait bosser des trucs, mais c'est une sorte de pitié. Vu le nombre de gens qu'il y a sur le marché du travail, ceux qui sont censés employer des gens, ils ont largement le choix et personne ne se dépêche de prendre des travailleurs handicapés. Donc toi tu vas obtenir le diplôme assez vite. Et ce truc-là, ça va pas te permettre de sortir de ta situation. C'est juste une action. Tu vas faire une action qui va t'handicaper encore plus. Tu me passes l'expression dans le monde du travail.
1: C'est pas faux. De toute façon, j'en ai pas vraiment. J'ai dit c'est ma conseillère RSA qui me pousse à le faire depuis des années. Moi, j'ai pas envie, quoi. Moi, j'ai pas envie d'avoir une. Mais là. C'est vrai qu'à ma formation, tu vois, la meuf, la formatrice, elle disait à un gars, bah là, tu peux rentrer dans cette entreprise, quoi, comme t'es justement reconnu, truc handicapé, ils prennent les nanas, et à valoriser un peu ce truc-là, et j'étais en train de me demander s'ils voulaient pas, en fait, si l'État, puis tous les gens touchent, parce que le RSA, c'est dur à toucher maintenant, faut vraiment montrer pas de blanche, et puis faire preuve de plein de bonne foi, quoi, et s'ils voulaient pas caser tous les gens qui étaient au RSA, dès que quelqu'un avait un petit problème de santé, mettre dans une autre case, travailleur handicapé. Et moi, ils me l'ont dit, quoi, à l'entretien, ils m'ont dit, mais quoi, mais si t'as toutes les chances
0: de Lydie,
1: là, j'ai dit,
0: Lydie,
1: non, je veux pas, ma docteure, elle veut pas, moi, je veux pas.
0: Lydie,
1: je suis pas tu avec eux,
0: Lydie, allô, Lydie, oh,
1: ouais.
0: Parce que là, t'es parti,
1: me touche, Maurice, hein.
0: Non, mais d'accord, mais en pratique, je sais pas, sur aujourd'hui par exemple. T'as été malade aujourd'hui ou pas?
1: Tu vois, ce que je me dis, c'est que je vais faire. C'est vrai que j'ai eu un bon exemple dans un truc. On a eu un formateur qui est venu pendant 6 mois, il a bien bossé, puis après il s'est mis en arrêt maladie sur arrêt maladie. Bon, je sais pas s'il était malade ou quoi, mais je me suis dit, en fait, une fois que t'as un CDI, t'as le droit d'être malade, quoi. Donc moi, vu que je suis pas malade du temps non plus. J'ai envie de rester.
0: Non, mais ce que je veux dire, c'est que si je m'intéresse ça t'empêcherait pas de bosser, quoi.
1: Non, ouais.
0: Donc finalement, c'est une maladie que tu as qui est un problème, mais c'est une maladie qui est gênante plus que handicapante dans la réalité.
1: Oui, là j'ai eu ça, mais des fois je t'ai dit. Des fois, tu sais, je me trimballe chez moi, et quand je suis malade, voilà, là c'était un petit truc aujourd'hui, mais je suis obligée de prendre une chaise de bureau à roulette et de me trimballer avec ça, quoi.
0: Mais à cause de quoi?
1: Parce que je souffre, j'ai les deux hanches, les articulations de tout, des genoux, le pas c'était les genoux et les épaules,
0: Les épaules, sérieux.
1: Je souffre tellement des hanches, je peux plus bouger, en fait.
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0: se passe presque comme ça, hein.
1: Allez, à ce soir.
2: Je vais voir tout de suite si t'es connecté avec tes poules. T'as un poulet?
3: Évidemment.
2: Quand tu les sors, quand tu vas leur donner à manger, quel est le cérémonial?
3: Les poules et le coq, ils arrivent et ils se battent un peu les poules entre elles. Déjà pour, il y en a une, ils l'aiment pas. Donc la pauvre, ils la battent un peu, ils mettent des coups sur la tête, mais sinon ils arrivent manger le blé tout de suite à mes pieds.
2: Tu peux rester en leur présence pour quand elles mangent?
3: Ah oui, mais ils me connaissent, c'est comme.
2: Ouais, donc si tu les as domestiqués, tes poules. Le coq, il mange pas le premier.
3: Non, parce que justement, il est super gentil. Je te dis, lui, il pense juste à la bézette et il les laisse tous manger d'abord.
2: C'est pas vrai.
3: Et son père, il était pareil.
2: C'est pas vrai. Bon, deuxième question. Non, mais tu tombes sur un spécialiste. Attention, moi, je les observe. La question est simple. Il y a un indice, sans que tu aies vu le poussin en lui-même, qui va t'indiquer qu'il y a eu une naissance. Alors, j'écoute.
3: C'est parce que la poule, pendant un moment, a couvé ses œufs. Qu'est-ce que tu me racontes avec le
2: Il y a un moment particulier, et c'est ça, tu vois, que t'as pas compris. Il y a le moment du chant du coq le matin.
3: Ah, hein, bah ouais, bah, tu sais quoi? Les moments à 3h du matin.
2: Et 3h du matin, c'est qu'il signale qu'il y a quelqu'un qui rôde ou il y a quelque chose qui rôde. Deuxième chose, le coq chante d'une manière différente quand il y a une naissance. Moi, j'ai eu malheureusement une poule qui a vécu jusqu'à 9 ans.
3: Voilà, donc... bah, je t'arrête tout de suite. Donc, ta poule de 9 ans, elle te fait pas d'œufs. Hein.
2: Attends, écoute, mais tu parles pas d'œufs, là, je te parle. Écoute, laisse-moi terminer.
3: Ah bah oui, mais donc...
2: Parce que le coq a ses préférés aussi. Il a ses
3: petits âmes. Ah,
2: d'accord, hein, d'accord. Là.
3: Et ben, ah oui, ça, c'est vrai. Par contre, c'est du viol un peu.
2: Non, mais écoute.
3: Un peu du viol. C'est affreux.
2: Écoute, non, c'est pas du viol. Non, mais c'est pas du viol. Commence pas à ramener des
3: par la tête comme ça et de monter dessus des moments à vos pas, la pauvre. Mais est-ce que ta poule de 9 ans, est-ce qu'elle te fait encore des œufs, Kader?
2: Mais toi, t'as un mec qui pense qu'à manger, en fait, t'as des poules pour avoir des œufs, c'est tout.
3: Donc, je comprends, Kader, t'as des poules, mais t'as pas d'œufs, c'est ça? Toi, tu fais élevage des poules, des vieilles poules.
2: J'étais content de rencontrer quelqu'un qui avait des poules. Je m'étais dit, on va en parler, mais c'était pas. Non, je suis pas d'accord. Je veux plus discuter avec toi des poules. Je discuterai de rien du tout avec toi parce que tu m'as parlé des martiens.
4: Ah, ouais.

0: On y va, je pense qu'on va bien rigoler. Hein. Ah, maintenant, il faut répondre. Hein. Allez. Il faut répondre maintenant. Ah, il faut répondre, là. Aïe, aïe, aïe. C'est bon. Allez.
1: Hey, tu m'entends?
0: Alors, Lydie, quel âge as-tu? J'ai oublié. Lydie.
1: Alors, Lydie, 51 ans de Chantilly.
0: Et ouais, Lydie, 51 ans à Chantilly. Moi, j'ai plein de questions à te poser.
1: Ouais, vas-y, Mauricio. À ta disposition.
0: Ouais, c'est bien. Bon, bon d'abord, on va régler les problèmes, là. Donc, le monsieur qui est en prison, alors?
1: Bah, je me rends compte qu'il est pas fiable, en fait.
0: Pourquoi qu'il m'avait... Pourtant, un mec qui est en prison, c'est où il est, normalement.
1: Ouais, mais mis à part ça, enfin, voilà, il devait se sevrer de l'alcool, mais du reste, et tatati, et tatata, et plus les jours il avance, et je sais pas ce qu'il prend ou ce qu'il lui donne là-bas, mais il est cachetonné, il est à moitié. Alors un jour il me dit ci, un jour il me dit le contraire, un jour il est bien, un jour il est mal, un jour il est attentif à moi, un autre jour il en a rien à foutre, enfin.
0: Qu'est-ce que ça veut dire, il est attentif à moi? Dire quoi?
1: Parfois, bon, il me dit bonjour chérie, machin, nanana, voilà, on discute un peu. Et puis, il y a d'autres jours, bon, je t'appelle, tu peux me donner le programme télé, s'il te plaît? Bon, allez, merci, bise. Hein.
0: Ouais, tu sens quand même que c'est une histoire qui va pas, ça va pas marcher quand même quand ce monsieur sera sorti, hein?
1: Ouais, ça serait très très compliqué de tenter quelque chose, surtout que je lui ai dit et puis redit dans une lettre, et comme je disais sur le chat, je lui ai laissé des messages cette nuit. Moi, j'envisage pas du tout. Lui m'a dit dernièrement que à sa sortie, il aimerait bien prendre un peu d'héro, fumer un peu de shit. J'ai dit ouais, attends, t'es addict, donc tu dois tout arrêter là-bas, profites-en pour tout arrêter, faire une pause de cure, tout ça. Et lui, non, il a encore envie de se défoncer. Et moi, je lui dis, moi, je ne veux pas de ça dans ma vie. J'ai banni ça depuis des années. Moi, je veux pas. Il me dit, non, mais c'est pas grave. J'irai chez des copains, faire une soirée pizza. Je fumerai un peu, je reviendrai. Je dis, non, moi, j'ai pas envie de te voir défoncer, quoi.
0: Ouais, parce que le problème, c'est une fois que le mec il est sorti, et donc il va faire les soirées pizza chez les copains, et ensuite il vient se mettre dans ton immeuble. Eh bien, c'est.
1: Ouais. Bah, on habitait ensemble avant qu'ils partent là-bas. C'était déjà un peu compliqué. En début de journée, c'était agréable. Il avait commencé à réduire à boire. Mais en fin de journée, dès qu'il avait son argent, en plus son RSA et tout, là, les derniers temps, il s'est mis cher. Hein. C'est pour ça qu'il a eu, il a molesté les gendarmes. Mais c'était pas la première fois. Hein. Toute la période du Covid, là, pendant 2 ans, il y a eu de gros, gros soucis avec les gendarmes. Il sortait sans masque. Il sortait en dehors des heures, enfin, il ne poursuivait pas du tout le pauvre monsieur. C'est pour ça que là, les gendarmes ont voulu vraiment lui donner une leçon, quoi. Et puis, ils le connaissent. Il m'a déjà dit, une fois, j'étais à la gendarmerie, je sais plus, il appelait pour un truc, et monsieur lui demande de se présenter, et il dit, mais vous êtes qui, Michel? Le Michel, Michel.
0: Ouais, pas son vrai nom, hein, j'espère. Ne donnez pas le.
1: Non,
0: ne pas...
1: Bien sûr, c'est un nom d'enfant.
0: D'accord, ok. Mais, ouais. Bon, t'as compris que c'est sans doute pas vers ça, vers ce pédigré là qu'il faut que t'ailles. Hein.
1: Ouais, tout à fait. Et puis moi là, je depuis qu'il est parti, je me retrouve, tu vois, parce que j'étais paumée aussi pendant un mois. J'ai vécu avec lui. Alors c'était c'est vrai qu'il est agréable, il est gentil, il est doux, il baisse bien, il est attentionné à l'autre, tu vois. Mais au-delà de ça, j'ai quand même mangé tous les soirs. J'avais des insultes, des trucs parce qu'il était aviné. Et plein de fois, j'ai pleuré, j'en pouvais plus, quoi. Donc, j'ai très, très peur de ça, en fait. Même s'il arrête l'alcool, moi, j'ai pas envie. Comme je disais, il y a un voisin en dessous qui vend du shit. Il allait sans cesse en chercher, il fumait. Même moi, si je fumais pas, je sentais les odeurs. J'avais l'impression d'être stone. Enfin, voilà, j'avais pas envie de ça, mettre dans ma maison. Et moi, surtout, j'ai un passif avec ça, mais j'ai aussi... je n'ai pas été condamnée, hein, mais les flics m'ont dit, on vous retrouve avec du shit sur vous, chez vous, vous partez au New.

0: quoi. Donc voilà, j'ai pas envie d'aller en prison, quoi. Et c'est ouais. ce que je lui ai bien fait comprendre.
1: Et ça, c'est bien. Donc ouais, je pense qu'il faut que tu fermes ce dossier.
0: Ouais.
1: Et que tu essaies d'aller vers autre chose. Ils sont. Parce que ce qui est marrant, c'est que dans ta vie, là, t'as essayé plein de garçons différents. Et je sais pas, c'est quelques dernières années. Il y en avait pas un seul qui soit un peu, j'ai envie de dire classique.
0: Bah Lionel, si, il était, parce que Lionel, il était, il bossait. Il avait beaucoup de mal au niveau affectif, et puis il aimait pas trop le cul, donc. Voilà, et puis il était très resté, donc il était avec sa femme quand il m'a connu, il a divorcé. Mais il me dit, je divorce pas pour toi, hein, c'est parce que elle boit et je vois qu'elle me convient pas, enfin bref. Et mais elle est restée 20 ans avec, et même là, il a une nouvelle gonzesse, et il me dit, je l'aimerai jamais comme j'aime ma femme, enfin bref. Et non, il était pas attentif, il y avait pas de... Il m'a fait faire un tour de moto, on a été à la mer, mais il y avait pas, on n'était pas comme des amoureux, des shérifs, hein. Puis quand t'es au début, t'as toujours plus ou moins envie de baiser et tout. Là, il y avait pas ça du tout, quoi. Enfin, si, la première rencontre, mais après, moi, je me déplaçais pour aller le voir. J'avais plutôt l'impression de cohabiter avec lui, en fait, qu'autre chose, quoi. Tu vois, on allait faire les courses, on mangeait. J'allais au pieu des fois. En plus, moi, je dormais en haut. Lui, il y avait des chambres en haut. Moi, je dormais en haut et lui, comme il avait mal au dos, il dormait dans le canapé, dans le salon.
1: Ah ouais. Enfin, tu vois. Là, il dormait pas avec toi ?
0: Bah non, parce qu'il avait mal au dos. Alors au début, il a fait des efforts, hein. Voilà. Et puis.
1: Pourquoi il avait mal ? Il avait mal au dos parce que les lits sont pas confortables ?
0: Bah alors, il avait mal au dos parce que. Alors au début, il m'a vanté. J'ai un super lit. Tu vas avoir un king size avec un matelas qui épouse les formes, machin. Ceci, cela. Puis il a des problèmes d'une liberté, mais je sais pas quoi. Et en fait, il a dormi un peu avec moi. Et après, il pouvait plus arquer. Donc il a dormi en bas et souvent il dormait en bas, quoi.
1: Mais pourquoi? Parce que maintenant on ferait des fauteuils qui seraient plus confortables que des lits.
0: Bah je sais pas, son canapé lui convenait en fait. Et ses caresses, il a eu deux chats après, ses caresses ont eu en peu de temps bien plus de caresses que moi j'en ai eu, quoi, tu vois.
1: Bon, en gros, il allait dormir sur le canapé parce qu'il voulait pas dormir avec toi. Et c'est ça la vérité. Ah. Parce que bon,
0: Il avait mal au dos, il était toujours penché sur un côté. Comme un petit vieux.
1: Non, mais d'accord, mais il lui dit, on sait tous très bien que les gens qui font des canapés font des canapés pour qu'on s'asseye dessus, et que ceux qui font des lits savent faire des lits. Donc, si le monsieur a mal au dos et qu'il a plein de chambres, ça veut dire qu'il a les moyens de s'acheter le lit qui va bien. Donc, s'il a pas le lit qui va bien, il faut qu'il investisse.
0: Il n'est pas si risqué que ça, et puis. Moi, je dormais en fait dans l'autre chambre, dans un autre lit qui était beaucoup plus confortable. Et c'est vrai que son lit, son soi-disant lit à mémoire de forme, c'était une torture même pour moi. Donc, je me sentais pas bien dedans. Donc voilà, je dormais dans l'autre. Je comprends même pas qu'il ait vanté ce lit à ce point-là. Mais bon, maintenant, il fait des efforts, parce que je l'ai eu au téléphone de temps en temps, et avec sa copine, il me dit oui, j'arrive à dormir. Mais je me mets, pour pas.
1: Bah avec l'autre il dort et avec toi il dormait pas. Bon.
0: Il a fait des erreurs avec moi et je lui ai dit répète pas ça avec elle, quoi, ça serait dommage. Mais si tu l'aimes pas autant que ta femme. Tu vois.
1: Mais toi t'étais très amoureuse de celui-là par contre.
0: Ouais, complètement. Ouais, c'est ce que j'ai morflé, quoi. Et j'ai morflé plus. Je le voyais pas souvent, puis à la fin je sentais, tu sais, que c'était un petit peu la fin. La distance, le manque d'attention, d'affection surtout, même pas, enfin je fais la vaisselle, n'importe quoi, peu importe, la vaisselle, mais j'ai toi les gamelles, même pas une petite caresse dans le dos, je lui disais, et il me dit mais si je t'ai caressé tout à l'heure, là c'était une caresse pendant 15 jours, c'est bien. Et quand je lui ai demandé de rapprocher, dans le salon, il y a ces deux vraiment énormes fauteuils, et c'est un très très grand salon avec des énormes fauteuils en cuir. Et quand je lui ai demandé de rapprocher les canapés pour être un peu à côté de lui, tu vois, en regardant la télé et tout le soir, non, moi, on bouge pas chez moi, il est hyper explico-rigide. Moi, on bouge pas chez moi, mes affaires.
1: Ok, il voulait pas. En fait, en gros, c'est parce qu'il voulait pas, quoi. Hein, parce que bon, l'histoire de déménager les fauteuils, je sais pas quoi, c'est que le mec, il voulait pas.
0: Parce que... Il voulait pas changer ses habitudes, il estime. Il est dans sa tête, il estime que c'est très bien comme ça chez lui. Il m'a dit, mais toi, t'es une manouche, d'où on change les affaires de place, enfin, tu vois, on se comprenait pas, en fait. Moi, je comprenais pas. Tu vois, il me dit, je sais pas. Il me dit, chez moi, c'est pas, enfin, il voulait que ce soit classe, propre, carré. Il est, c'est un ancien militaire, hein, un ancien formateur, d'élite, là, je sais pas quoi.
1: Ouais, mais à l'armée, on déplace des choses, et surtout, la force de l'armée, c'est de les remettre en place et de les nettoyer.
0: Et ben,
1: à l'armée, on laisse pas les camions dans les trucs en se disant qu'il faut pas les salir. On sort les camions, on va dans la gadoue, etc. Mais surtout, quand on rentre, on les nettoie, nickel, et on les remet en place.
0: Bien sûr. Et tu sais qu'il y a un pote à lui, Mika, qui est venu chez lui un jour. Et il en avait, moi, j'en avais parlé déjà avant de venir. Je l'avais vu en webcam et j'avais dit, mais tes canapés, ils sont comment en face? Et moi, je peux pas. Je suis à côté de mon maître, je regarde la télé le soir. On se pose l'un à côté de l'autre, tu vois. Et il dit, non, mon canapé, il bougera pas de place. Puis j'avais réussi plus ou moins à le convaincre. Je lui dis, non, il y en a. Et quand son pote Mika est venu et que j'étais là, il est venu lui rendre visite, il dit, ah bah, elle a gagné, hein, tu t'es laissé faire encore. Et, ça, c'était une histoire de machisme, un peu de, ça, c'est des gros machos, quoi. Donc, voilà.
1: Et t'as encore des sentiments pour lui ou pas?
0: Je l'aime beaucoup. Je l'ai appelé hier, j'allais moyen. Donc, je l'ai appelé, parce qu'effectivement, je suis paumé un peu avec avec l'autre qui est en tôle, là. Et puis je savais pas trop, voilà, donc j'avais besoin de parler, donc je l'ai appelé un peu. Bon, il était avec sa copine, mais j'ai envoyé un SMS, je lui ai dit j'ai besoin de te parler. La première fois, il a pas répondu, puis après il m'a appelé, il m'a consacré un petit peu de temps. Elle est un petit peu jalouse de moi, elle a pas assez peur de moi, mais il lui a dit de toute façon, Lydie, je connais pas beaucoup de gens qui ont un cerveau, et comme Lydie elle a un cerveau, je la garde en amie. Enfin, il estime qu'il doit me garder dans sa vie comme ça de temps en temps, mais
1: et tu trouves que voilà. Et tu trouves ça valorisant, toi? T'aimes bien l'idée?
0: Non, j'aime pas spécialement, parce que il m'a largué et puis me garder pourquoi moi d'habitude quand je romps avec quelqu'un c'est fini, quoi, tu vois. Et puis c'est vrai que je me demande si on n'a pas encore une petite attache, effectivement. Et des fois, je l'appelle chérie au téléphone, il me dit non, mais je le fais pas exprès, quoi, tu vois. Donc je me dis, il y a peut-être encore un truc, il faut que ça se passe.
1: Mais tu crois pas que tu vas te faire mal à continuer à l'appeler quand t'as des errements, des trucs?
0: Hier, ça m'a fait du bien, et non, je commence à me détacher. Puis ça faisait 2-3 mois que je l'avais pas appelé, tu vois, donc... Non, j'avais même pas pris contact avec lui depuis un moment, donc mais c'est vrai qu'hier j'avais besoin de parler, et il était là.
1: Non, parce que hier soir, si mon souvenir est bon, t'étais en pleine discussion avec un garçon sur le chat là. Pourquoi est-ce qu'après c'était une discussion un peu sexuelle, hein, si mon souvenir est bon?
0: Bah ouais, moi j'avais super envie de lui apparemment aussi. Mais malheureusement après, quand je l'ai appelé tout de suite pour savoir, je dis alors c'est bon ce week-end, c'est bon. Il me dit bah on verra, il a l'air un peu... Il était très enthousiaste sur le chat, et en fait là j'avais l'impression qu'il était, je sais pas, fatigué. Et donc je dis bon bah, tu vois.
1: Voilà. Ouais, et donc suite à ça, tu prends ton téléphone et t'en appelles un autre.
0: Ouais, non, mais c'est rare, parce que j'appelle jamais, j'ai personne en contact au téléphone. Et non, je crois que Lionel c'était avant, plus je sais plus. Non, je crois que Lionel c'était avant, parce que je commençais déjà à être par rapport à Michel. Non, je crois que Lionel c'était avant. Je m'embrouille un peu les pinceaux là, mais non, je crois que Lionel c'était avant en fait.
1: Ouais.
0: Mais c'est vrai que Sébastien, je l'aime bien, je le trouve. Voilà, et puis sexuellement, c'est vrai qu'on s'entend bien, c'est vrai qu'il n'est pas très affectif non plus avec moi, tu vois, c'est plutôt que de la baise, mais par contre, c'est comme si on était deux amis ensemble, en fait, et on cuisine, enfin, il cuisine, tanana, on va se balader un coup, on baise, mais c'est vrai qu'il n'y a pas d'embrassade de ouf, tu vois, d'amoureux, quoi.
1: Et toi, tu penses que ça te va, ça, comme... T'as baissé ton standard et t'acceptes parce que y a pas mieux? Bon, je te laisse réfléchir, je reviens.
2: 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Si tous tes attraits te quittaient aujourd'hui, j'en gémirais pour toi. mais en ce cœur fidèle, je trouverais peut-être une douceur nouvelle. Et lorsque loin de toi les amants auraient fui, chassant la jalousie en tourments si fécondes, une plus vive ardeur me viendrait animer. Elle est donc à moi seule, dirais-je, puisqu'au monde, il ne reste que moi qui puisse encore l'aimer. Mais qu'osais-je prévoir, tandis que la jeunesse t'entoure d'un éclat, hélas, bien passager? Tu ne peux te fier à toute la tendresse d'un cœur en qui le temps ne pourra rien changer. Tu le connaîtras mieux, s'accroissant d'âge en âge. L'amour constant ressemble à la fleur du soleil qui rend à son déclin le soir le même hommage que tel le matin. Saluer son réveil.
1: 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À bord par ici, Lydie, 51 à Chantilly.
3: Oui, Maurice, je suis là.
1: Donc ces garçons là, ils te font un peu chevrer là. Celui d'hier soir là, je crois, c'est pas lui qui est sur le chat et qui a changé de pseudo là.
3: Non, il y a Seb, mais c'est pas Sébastien.
1: Non, c'est pas Sébastien. C'est un autre mec dont je vois le pseudo là. Je pense que c'est lui qui est là.
3: C'est quoi le pseudo?
1: C'est un autre mec qui a un pseudo là. Je crois que c'est lui, non? Il me semble. Ah, je pense que c'est lui qui a ce pseudo. Il me semble.
3: J'ai raté ma vie, c'est ça.
1: Je sais pas, mais en tout cas voilà. Mais donc voilà. Tu est-ce que parce que bon, le mec, il fait son numéro. On est tous pareils, hein, je veux dire. Il fait son numéro là sur le chat, etc. Il fait ton truc. Et en fait, dans la réalité, il a pas très envie.
3: Il a envie, mais il est compliqué. Il pense que ça va se faire, mais dans le temps. Enfin, il veut qu'on prenne notre temps, en fait. Parce que c'est vrai qu'on vient de se recontacter. Mais lui, il veut qu'on prenne notre temps. Alors que la première fois qu'on s'est rencontrés, ça a été un soir sur le chat. Il n'avait pas le droit, mais il m'a balancé son numéro de téléphone. Je l'ai appelé. Et deux jours après, il était chez moi. On a passé trois jours ensemble. Voilà. Mais là, il est dans ce qu'il est dans sa tête. Je pense qu'il est un peu...
1: On a passé trois jours ensemble, tu dis?
3: Ouais. Un week-end. Il est arrivé le vendredi soir, samedi, dimanche. Il est reparti le lundi. On est resté un petit moment ensemble, quoi. Mais avec Sébastien, là. Mais en plus, ça s'était super bien passé. C'était à l'époque du Tour de France. On avait été balader dans Chantilly, voir l'ambiance qu'il y avait dans les cafés. Tout ça, enfin voilà, et puis on était rentré à la maison, il avait cuisiné ce qu'il avait ramené dans son cajot, et puis il cuisine très bien, et puis on a regardé la télé, on a baisé, on a rebaisé, on a dormi, on s'est réveillé, on a baisé, on s'est préparé pour bouger, mais en fait on a baisé, enfin bref, c'est que ça, quoi.
1: D'accord, ce qui veut dire que lui, il était parfaitement raccord, mais est-ce que c'est pas parce qu'il a senti que t'étais très disposé, très disponible, etc., qu'il profite. Est-ce que c'est pas...
3: Ouais, tout à fait. Je pense pas que je sois son type de femme. C'est-à-dire, intellectuellement, si, mais physiquement, il a des critères de beauté. Et il est amoureux, par exemple, de sa femme qui est complètement à l'ouest, mais qui est très, très jolie physiquement. Alors, moi, je suis pas moche et tout ça. J'ai un peu dans mon coin. Et je pense que... Voilà. Ça a pu freiner. Et il y a beaucoup de mecs, même Lionel, me l'avait reproché. Lionel, quand j'arrivais chez lui, il m'a fait pleurer, il me faisait monter sur la balance.
1: Ah ouais? Tu vois, des trucs. Est-ce que c'est pas parce que tu acceptes ça aussi? Parce que, bon, il y a quelqu'un qui.
3: Je lui ai dit non, je le ferai pas. C'était. Voilà, il me dit si tu vas le faire, tu vas voir, on verra combien tu vas maigrir, c'est pour t'encourager. T'inquiète pas, c'est comme à l'armée, faut tout casser, faut que je te détruise pour te reconstruire, enfin des trucs.
1: Ce sont quand même des mecs, selon ce que tu racontes, qui sont quand même un peu des pervers, quoi. C'est un peu des pervers, les mecs, ce que tu nous. Le mec qui te fait venir chez lui, qui dit qu'il va te casser pour essayer de te reconstruire, je sais pas quoi, à l'armée, bon. Je sais pas ce qu'il était à l'armée, mais ça veut dire quoi? C'était un des pontes de l'armée ou
3: un des mecs? Il était formateur pour les tireurs d'élite, oui. Puis ça l'a marqué encore. Il est encore dans son délire
0: armée, les armes, enfin voilà.
1: Ouais, les formateurs des tireurs d'élite, c'est pas les préparateurs physiques, donc ils cassent rien du tout.
0: En plus, c'est un style qu'ils donnent, même sur son Facebook et tout ça, parce que dans la vraie vie, il est doux comme un agneau, quoi. Mais il dit, ouais, je fais peur à mes voisins, hein, mais...
1: Ouais, mais est-ce que c'est pas juste des tout ça, c'est un peu des mecs qui te racontent des histoires qui
0: m'en racontent à moi pour
1: voilà qui profitent de ta gentillesse, de ta disponibilité pour s'inventer un peu une position dans la vie, un truc, un je sais pas quoi, non?
0: Ah mais tout à fait. Lionel était comme ça. Par contre, Michel ou Sébastien, eux, ils m'ont pas raconté qu'ils ont des positions sociales, ils m'ont jamais parlé de leur... tu vois, enfin, voilà, quoi. Michel...
1: Ouais, parce qu'il y en a un qui est en prison et l'autre qui est au RSA, donc c'est plus compliqué de te faire croire qu'il est... plus compliqué de te faire croire qu'il a une position de châtelain.
0: Ouais, avec Michel, on avait attaqué mon couloir, tu vois, il avait fait acheter à mon père le matos qu'il fallait pour qu'on tape mon couloir, taper les pioles... Enfin, ma pioule du fond pour accueillir ses enfants ou mes petits-enfants. Là, il est en prison, il est carrément sur autre chose. Il me dit, ouais, quand je sors de prison, je me cache chez mon pote Yves, qui a 70 ans, dans Limousin, pour faire des chantiers. Enfin, mais il est à l'ouest, mais je sais pas si c'est la prison qui fait ça, mais... Alors qu'il m'a écrit, même au début, des très, très jolies lettres. Voilà, bon, toujours en déconnant, il a toujours un petit mot. Mais là, il m'écrit plus, il y a... Après, je sens plus la motivation. Alors, je me dis, est-ce qu'il se cachetonne? Est-ce que, voilà, je sais pas.
1: Est-ce que t'as cette manière que tu as de croire un peu tout ce que te racontent ces mecs-là, qui sont, ce qui, bon, chacun mène son bateau comme il le peut, mais qui sont tous. Un peu dans des situations, il y en a un qui a mal au dos, il a pas trouvé le bon docteur, l'autre qui est en prison, qui a besoin d'être soigné, manifestement, le troisième, qui raconte un peu des histoires, qui essaie de s'inventer un personnage. Est-ce que t'en sors pas un peu, meurtri de ça, quoi, de ces rencontres avec ces mecs-là?
0: Bien sûr, à force, et puis je suis blessé, je mors. Lionel, on est resté quand même 3 ans ensemble. Au début, 6 mois sur Internet et tout ça. Bon, on se voyait pas souvent, mais je me déplaçais. Au début, il est venu me voir 1 fois, 2 fois. Et puis après, c'est moi qui allais le voir. Et j'ai galéré la première année avec le Covid, la chaleur, les bus, Paris. Après, je suis tombé dans les grèves au retour, enfin, à la première... à Paris, enfin c'était la misère quoi en hiver et tout, mais effectivement ouais ils se la racontent, c'est des gens qui se la racontent un petit peu et puis derrière ça pique pas loin quoi, ouais. Voilà c'est peut-être ma condition aussi qui fait que je rencontre ces gens là parce que peut-être que j'aurai un boulot, je rencontrerai peut-être un mec tu vois qui aurait un boulot aussi sur mon lieu de travail et puis ça serait complètement différent et on pourrait construire quelque chose. Mais là, effectivement, Lionel, il a voulu quand il m'a rencontré, il s'est séparé de sa femme qui avait des soucis d'alcool et tout ça, mais qu'il avait plus ou moins recueilli aussi. C'était une femme qui avait une histoire de vie compliquée. Et quand il en a parlé à sa sœur et qu'il a dit qu'il était avec moi, il a un peu raconté ma vie. Et sa sœur lui a sorti, ah bah voilà, tu ramènes que des chiens perdus en fait.
1: Voilà. Ouais. Bon, tout ça, c'est pas très très valorisant pour toi. Ça t'aide pas. Enfin, tu vois, ça t'emmène pas vers un mieux-disant. Ouais. Tu vois, c'est. Est-ce que t'aurais pas intérêt à te détourner un peu de ces mecs-là? Parce que tu multiplies les rencontres, moi je pense que c'est important. Alors ça veut pas dire que t'es obligé de faire du cul avec les mecs, mais que tu multiplies les rencontres, moi je trouve que c'est le seul moyen de rencontrer la personne avec laquelle tu vas bien t'entendre. C'est d'en t'es plein, quoi, d'essayer plein de choses.
0: Bien sûr.
1: Mais peut-être que comme t'as cette faculté, comme t'es une gonzesse plutôt sympa, t'es la bonne copine, toi, la fille avec laquelle, tu vois. Est-ce que tu tu ne devrais pas utiliser, donc user de cette facilité que tu as à rencontrer des gens. Les gens ont envie de te parler. Je regarde là ce qui se passe sur le chat. Tout le monde te parle, quoi. Il n'y a pas une seule personne qui t'ait pas dit un petit mot, pas une petite blague, un petit machin, etc. Un petit conseil, un petit truc. Donc cette position que t'as, pourquoi est-ce que t'en profites pas pour te dire voilà, j'en profite pour faire mon tri, ceux qui sont pas bons, je peux les écarter tout de suite parce que je sais que je vais en rencontrer d'autres.
0: Ouais, mais c'est vrai que j'ai pas l'opportunité actuellement dans ma vie. J'ai rencontré des gens là pendant la période du Covid, mais que j'ai comment on va dire, ils sont devenus des amis, des gens. Le directeur du Secours catholique, mon conseiller RSA, ce sont des gens qui m'entourent. Et quand ça va ou quand ça va pas, on pense à toi, Lydie. Au début, que Michel était incarcéré, le monsieur du Secours catholique est venu m'apporter du papier à lettres, des timbres. Mais j'ai vraiment aussi des gens bienveillants souvent autour de moi. Et heureusement, depuis le Covid, il y a ces gens-là qui se sont se sont manifestés. Bon, le monsieur du Secours catholique, j'étais un peu le chercher vu que j'avais participé aux 30 ans du Secours catholique ou aux 20 ans il y a quelques années avec une autre dame, et j'étais un peu dans la galère au début du Covid vu qu'il y avait plus d'aide, enfin il y avait pas d'aide et c'était un peu la merde. Et du coup j'ai demandé à cette dame là le numéro du monsieur, et le monsieur maintenant c'est devenu un vrai ami. Il passe quand il veut chez moi, il sonne en bas, il monte, il boit un café, on discute un peu, et puis on parle de choses et d'autres, de sa vie. Il a une expérience et c'est très enrichissant en fait. Et ce sont des gens vraiment qui me disent à moi aussi, lui me l'a pas dit, mais mon conseiller RSA, là, le nouveau, vraiment, il me dit que c'est une belle personne, il croit en moi. Quand je me suis présenté au boulot à la Fondation, à l'Armée du Salut en janvier, même si j'ai pas eu de boulot, il m'a dit, je crois en vous, Lydie, vous allez l'avoir. Mais je dis, mais j'en suis sûr, oui, j'aurai le poste. Et puis en fait, sur 6 candidats, ils en ont retenu 2, et puis au dernier... ils ont fait une dernière sélection, on était 2. Et puis la dame, elle était assez simplement habillée. Moi, je m'étais vraiment bien préparée. Et je crois qu'elle a cru que je me prenais pour quelqu'un d'autre, pour une autre, enfin un peu de la haute, ou j'en sais rien. Et elle me dit, mais pourquoi vous n'allez pas chez les gens s'occuper des trucs? Donc moi, enfin bref, ça l'a pas fait. Là, j'ai pris une claque encore parce que mon estime de moi était vachement remontée et tout. J'ai pris une claque et derrière ça, j'ai Lionel qui me largue. 2 jours avant la Saint-Valentin, quoi.
1: Le garçon qui te largue 2 jours avant la Saint-Valentin, c'est un peu de la méchanceté, non?
0: C'est pourri, ouais. Ouais, c'est pourri. Lui, il en a rien à foutre. Il va dire, je m'en fous. Enfin, moi, je m'en fous des fêtes. Il n'y a pas besoin de fêtes pour offrir des cadeaux. Tu vois, ça va être son prétexte ou des trucs comme ça. Parce que c'est vrai que aussi bien il m'a offert des petits trucs et tout ça, mais moi aussi je vais acheter des trucs, hein. Il oublie que je vais acheter un blouson de Quicksilver, que j'avais trouvé pas très cher sur un truc, mais il était tout neuf, il était super content. Moi j'ai vu qu'il manquait plein de trucs chez lui, je lui ai offert 2 trucs pour emmener sa gamelle au boulot, des glacières, il en avait une trop petite, une trop grande, mais bref. Mais voilà, je lui ai acheté un beau couteau aussi, parce qu'il adore les couteaux, enfin bref, que j'ai pas trouvé très cher sur un site un peu chinois. Mais il était magnifique, le couteau, quoi. Et j'ai aussi, tu vois, quand j'aime, j'offre aussi des choses, même si j'ai pas beaucoup d'argent. Donc, mais lui m'a reproché la dernière fois. Moi, je lui ai dit, quand j'étais en colère, quand j'ai voulu me séparer de lui, je lui ai dit, je vais venir récupérer mon ventilateur, mon séchoir, nanani, nanana. Et il me dit, ouais, mais c'est moi, et mon petit coffre noir. Il me dit, ah, mais c'est moi qui te les ai offerts. Je dis, non, pas tout. Et je dis, moi, tous les cadeaux que je t'ai offerts, tu oublies de les dire, ça. Enfin, bref.
1: Wow, les échanges de cadeaux, de séchoirs et de ventilateurs.
0: Bah ouais,
1: c'est drôle.
0: C'était juste pour l'emmerder, quoi, tu vois, j'en avais rien à foutre. Mais je me disais, je sentais que ça allait servir à une autre. Et en fait, je le voyais, il chante sur un site, il fait du karaoké, et je voyais que c'était un moment, et il y avait un moment, il commençait à copiner avec une nana. Bon, la nana,
1: Attends, ça j'ai pas compris. Quoi? La coquinée avec une nana, j'ai pas compris.
0: C'est à copiner, c'est-à-dire je les voyais en commentaire, ils chantaient ensemble, et puis je voyais que la nana mettait des smileys, mais qu'elle était bien au courant.
1: Attends, mais c'est où, c'est où ça? C'est sur quoi?
0: C'est sur le site Smule, un site de karaoké en fait. Et moi, je voyais les commentaires qui se laissaient et j'arrêtais pas de lui dire, mais tu m'as largué pour une meuf. Mais nanani. Et en fait, elle lui mettait des petits smileys avec son chat à lui, machin, tatata. Et j'ai bien compris bientôt, je sais pas quoi, j'ai dit quoi. Et puis un jour, j'ai vu, il lui a dit, Aïe, tu vas pouvoir venir à la maison, tu vois. Et moi, je l'espionnais. Et je lui ai dit à Lionel, je lui ai dit, arrête de me prendre pour une conne. Je sais que ça fait 4 mois que tu lui parles. Et voilà. Et je dis dans le contrat, là, t'as été pourri. Parce que dès le départ, le contrat, c'était, voilà, on rencontre quelqu'un, même en amitié, tout ça, on s'en parle. Et surtout quand on commence à avoir des sentiments naissants ou quoi, on se met au courant, enfin. Et il m'a trahi. Pour moi, ce qui m'a fait le plus mal, c'est qu'il m'a trahi, en fait. Parce que même
1: si il voulait te garder sous le coude, il voulait avoir une roue de secours sous le capot pour en cas de crevaison.
0: C'est ça, son pote, lui, me disait. Alors j'allais chercher les infos chez son pote, et son pote, lui, me disait, ah bah si tu veux récupérer Lionel, t'as intérêt à passer ton permis, parce qu'il voulait que j'aille chez lui, et qu'avec le permis, sinon il voulait pas de moi. Tu vois, enfin.
1: Ah ouais.
0: Enfin bref. Ouais. Tu vois, déjà ça, j'aurais dû me méfier, quoi, sans déconner. Ouais, tu vois, enfin voilà, rien que ça, j'aurais dû me méfier. Mais il me dit, vas-y, récupère Lionel, tatati, tatata. Et 2-3 jours après, quand je les ai gaulés et que Lionel m'a avoué que oui, il avait rencontré quelqu'un, mais il m'a pas dit la vérité, il m'a pas dit que c'était sur ce smule, il m'a dit que c'était dans un supermarché, voilà, enfin, il l'a baratiné, tu vois. Faut pas que j'aille sans doute l'emmerder sur ce site où moi j'avais créé un compte pour chanter, pour lui faire plaisir et puis pour déconner un peu, quoi. Mais le copain donc me dit ça et moi je lui écris, t'as l'air fin Mika à me sortir des conneries comme ça. Je dis, Lionel il est avec une nana, je le sentais, et en plus là il vient de me l'avouer, donc reconquérir Lionel, non, tu vois, c'est bon, moi c'est fini là, c'est je tire un trait. Et le pire, ouais, il m'a fait Lionel, en fait, là il m'a dit, quand je l'avais au téléphone, je dis, mais pourquoi tu l'as quitté pour moi et, qu'est-ce qu'il y avait, qu'il n'y avait pas? J'ai dit, elle a le permis, elle, au moins, ce que tu me reprochais. Il me dit non. J'ai dit, elle travaille? Il me dit non. Bah, c'est tout ce que tu voulais de moi. J'ai dit, qu'est-ce qu'elle a de plus de toi? Il me dit non, là.
1: C'est bon, ça, hein. Ah, j'adore cette émission. Les gens sur le chat sont énervés après l'histoire de Lydie, 51 ans, à Chantilly. Ouais. T'es là, Lydie, ou pas?
4: Ouais, je suis là, Maurice.
1: Ouais. C'est pas une vie simple, ça, hein?
4: Non, ouais, c'est plutôt compliqué depuis le début de l'année, là, en fait.
1: Donc,
4: mon père, là, qui se retrouve, il conserve la prostate pendant un mois de la radiothérapie, ça va pendant un mois, il retrouve sa pêche, et là, il a peut-être un cancer généralisé, il a une poche, enfin, bref. En ce moment, c'est. Faut vraiment que je vienne sur le chat pour me changer les idées, tu vois, j'en ai besoin, ça me fait un merde fou, quoi.
1: Mais est-ce que tu choisis pas un peu des mecs qui sont toujours un peu le même genre? Non?
4: Peut-être, hein, parce qu'effectivement, voilà. Mais Michel, en fait, le mec qui est en taule, je le connaissais il y a 25 ans quand j'étais un peu dans la défonce, tu vois. Mais quand je l'ai revu, il est assez mignon. Et Lionel est pas terrible, tout ça. Mais Michel, il m'avait déjà fait craquer intellectuellement et tout. Parce qu'on a des conversations de dingue quand même ensemble. Et c'est vrai qu'il m'avait fait craquer. Mais là, le fait de la prison, les machins, les flics, là, ça me fait moins craquer. Mais c'est vrai que les premiers jours avec Michel, c'était génial. Après, moi, Michel, j'étais un peu obligée de le... Je le gardais chez moi, on va dire. Je ne savais pas quoi faire. Mais on s'est retrouvés à la gendarmerie tous les deux parce qu'il a retrouvé... Donc, il s'est absenté une nuit. Il a retrouvé son pote mort chez lui d'une overdose. Il pensait qu'il se shootait plus. Et du coup, il était traumatisé. Il y avait du sang partout, tout ça. Il n'a pas voulu retourner chez lui. Et moi, je n'en avais pas forcément envie qu'il vienne chez moi. Mais je me suis sentie un peu obligée. Puis notre histoire, vraiment, elle a commencé là, tu vois.
1: Ouais, mais bon, c'est des histoires un peu pour les gens classiques, c'est un peu des personnages de films, quoi, des.
4: Tout à fait. Et puis là, je suis conseillée par son pote qui habite donc qui a arrêté l'alcool, qui est peintre,
1: qui a du conseiller par un mec qui a arrêté l'alcool. Tu choisis bien tes conseillers, toi.
4: L'alcool, il a changé de foi. mais il est peintre, il a 70 ans dans le Limousin et on s'entend très très bien. Et des fois, je me dis, putain, mais ce mec-là, il a une situation, on s'entend comme cul et chemise, et je dis, il a 70 balais, je vais aller vivre avec lui, quoi. Sans déconner, quoi. Mais c'est vrai qu'on s'adore et puis on parle à bâton rompu, il y a plein de trucs à me raconter, il est un peu comme moi, quand il parle, il a toujours un truc un peu rigolo à dire de temps en temps, enfin vraiment, on s'entend super bien, sauf qu'il a 70 ans et c'est devenu un vrai ami, là, depuis quelques mois, c'est devenu quelqu'un, et puis un jour, si je vais bien, je vais pas bien, j'envoie un SMS, je dors pas, j'y converge, il m'appelle, il est là pour moi, c'est un truc de fou, quoi, et puis lui, c'est pas... Voilà, il a galéré hein, aussi, il s'est cherché, il a fait des conneries, il a vécu... le mec, il est hyper intéressant, il a vécu en Russie, il est parti en Russie avec une vieille moto dans les années je sais pas quoi. Enfin bref, j'ai rêvé un peu ce mec. Mais c'est vrai que lui, j'ai rencontré en tout cas une belle personne grâce à Michel, quoi. C'est vraiment un super ami, quoi.
1: Mais c'est toujours des gens qui ont trempé dans la drogue, dans l'alcool, dans le truc. Mais t'arrives pas à rencontrer des gens normaux, quoi. Des gens qui ont travaillé. Alors, je sais pas si c'est des retraités. Donc, des gens qui ont travaillé, classiquement, sans se faire un truc incroyable, mais bon, du travail normal, qui ont une vie sympa, t'arrives pas à rencontrer des gens comme ça.
4: C'est vrai que là, par extension, comme c'est un ami à Michel, c'est son ancien patron et collaborateur, effectivement, ils avaient à peu près les mêmes travers, tu vois. Donc, par contre, lui, il est comme moi, il s'est sorti de tout ça, quoi.
1: Enfin, je vois pas le rapport entre les salariés, leurs patrons et les mêmes travers. Bon.
4: Non, mais ils étaient potes, des potes de beuverie aussi, tu vois, à une époque, tandis que lui, il a dit un jour, ma mère, elle est décédée, je me suis occupé d'elle, et elle habite à Chantilly, je me casse dans le Limousin. Il est parti avec une charrette derrière sa voiture, Michel l'a aidé à charger, à tout ranger, il a été habité 15 jours dans un gîte, et après, il s'est trouvé une maison en location, maintenant, il l'a acheté. Là, il fait des travaux chez les gens, des trucs de ouf. C'est un peintre, tu verrais, il m'envoie des photos de son boulot. Là, il vient de toucher un chantier à 11 000 balles. Enfin bref, tu vois, il est inséré. Et là, il veut ouvrir, là, il est sur un truc, il veut ouvrir des chambres d'hôtes, tu vois. Donc, c'est quelqu'un de... Voilà.
1: Bon, mais, est-ce que les chambres d'hôtes, c'est un soulard? Est-ce que ça...
4: Non, mais c'est pas plus, chaud. Il boit plus du tout. Et il m'a dit, si Michel veut venir travailler avec moi, et je lui ai dit, putain, Michel, il me reparle de l'héroïne, de prendre de temps en temps ou de fumer. Il me dit quoi? Mais il me dit, il a pas intérêt à se ramener chez moi avec ça. Je dis, bah si, justement, il a dit que il venait chez toi avec ça, s'il venait chez toi sans, que tu l'emmènerais en chercher. Il me dit, ah bah alors là, pas question, il n'a pas intérêt à se foutre. Il est très très dur aussi, il est recta. Et moi, c'est les limites que j'ai. Michel, je l'ai laissé dire ses conneries, il était en prison. Mais là, c'est ce que je lui ai dit. Moi, mon pote, tu touches encore un truc. Moi, je veux plus t'entendre parler de toi, quoi.
1: Non, mais tu sais en même temps que tu n'as pas le pouvoir d'empêcher les mecs violents, parce que c'est un mec violent, celui qui est en prison, là.
4: Il est violent avec... il n'aime pas les gendarmes.
1: Il est violent. Bon. Les gendarmes sont, c'est un travail, gendarmes, hein, sont des gens.
4: Et quand j'ai appelé la prison, c'est vrai qu'ils l'ont catégorisé comme quoi il était violent. Voilà.
1: D'après ce que t'as, moi je le connais pas ce monsieur, tel que tu le dépeins, selon l'article que j'ai lu, donc qu'il m'avait envoyé à son propos, c'est quelqu'un de violent. Donc le problème du mec violent que tu vas faire entrer dans ta vie, c'est que tu sais pas à quel moment. C'est ce dont on parle aujourd'hui. À quel moment tu as enfermé avec lui dans un appartement, à quel moment il va commencer à te taper dessus.
4: Tu vois? En tout cas, je sais qu'il a jamais tapé. Si, je sais qu'il a déjà tapé, s'est déjà battu sur des gens. Mais moi, l'image que j'en ai, enfin, à contrario de ça, moi, je l'ai jamais vu. Alors, c'est vrai qu'il a été grossier des fois un peu avec moi en parole. Mais je l'ai jamais. Sinon, c'est le mec, il fait 5 pharmacies dans Chantilly pour trouver des pastilles parce que. J'avais mal à la gorge.
1: Mais Didi, tous les mecs violents dont on parle, ils vont chercher des pastilles dans les pharmacies de temps en temps pour leur gonzesse. Le problème, c'est que quand ce mec-là, il sera torché en manque, et que c'est toi qui seras dans son parage et il va te taper dessus. Tu le sais très bien, on le sait tous très bien. C'est pour ça que je pense qu'il faut pas.
4: Pour l'instant, il m'a dit parce que je lui ai parlé de la violence, tu vois, il m'a dit mais y a que toi qui m'as tapé dessus. Je dis comment ça t'a fait ? Je dis oui, effectivement. Quand tu m'insultes et tout ça, au bout d'un moment, moi, je te tape pas dessus, je t'attrape et je te colle au mur. Et je l'ai collé au mur, quoi. Mais je dis, je t'ai pas tapé, quoi. Je t'ai dit, arrête, et je t'ai gueulé dessus, quoi. Et lui, il dit, bah si, toi, t'es une fille violente. Et moi, il me reproche à moi d'être violente, tu vois.
1: Donc moi, je pense que manifestement, le problème n'a plus l'air de se poser. Mais je pense que voilà que le risque est grand quand même avec un personnage comme ça. Et c'est vrai que les garçons que t'as l'air de qui t'accrochent, qui te plaisent, sont rarement des mecs. Tiens, ça y est arrivé. Enfin, il a changé de pseudo et il est venu sous son nom normal sur le chat.
4: Bien, ouais.
1: Mais ce sont des gens un peu ceux que tu rencontres, qui te séduisent, sont des gens qui te racontent un peu des histoires,
4: ouais.
1: Un peu des cracks, ouais. Et puis qui t'offrent après peut-être une vie qui est dure, quoi, non ?
4: Ouais. Ah ouais, même Lionel, tout ça, j'ai rêvé, il disait à ma femme, je lui ai acheté avec du La Roche-Posay, du machin et tout ça, et en fin de compte, je me suis rendu compte...
1: C'est quoi ? Attends, j'ai pas compris.
4: Ma femme, elle était gâtée, enfin bref, je lui ai acheté des ensembles à, je sais pas, 5000 balles, des trucs, gna. Mais c'était, enfin, il avait besoin sans doute d'en parler, puis il me le disait. Mais avec moi, il était, c'était pas, j'avais pas des trucs à 5000 balles. Bon, en plus, il était en train de divorcer, du coup, mais il m'a bien précisé, il m'a dit surtout, je ne divorce pas à cause de toi, hein, même si quand, j'ai divorcé quand je t'ai rencontré, hein. C'est pour moi que je le fais, bien sûr. Mais c'est des mecs très égoïstes centrés sur eux, et ça c'est et comme beaucoup de gens addicts, parce que Lionel aussi avait ses petits travers, on va dire, de temps en temps.
1: Qu'est-ce que ça veut dire, il avait ses petits travers de temps en temps?
4: Consommait de la cocaïne de temps en temps.
1: Ouais, donc c'est quand même toujours des mecs un peu dans le même style, quoi.
4: Ouais,
1: les mecs qui te mettent en danger,
4: quoi. Quand j'ai su ça, je lui ai dit jamais tu fais ça devant moi, ni un joint, ni quoi que ce soit. Et un jour, avec son fameux pote Mika, il a ramené, alors ils ont pris de la coke devant moi, ils ont fumé un joint, j'étais en colère. Il me dit, mais je te jure, plus jamais ça se fera et plus jamais ils l'ont refait. Parce qu'il a dit à Mika, fais pas ça et tout ça. Mais ils imposaient ça même à la radio où ils allaient bosser, au patron de la radio. Bon, là, on va se faire un prêt, hein, les gars.
1: Mais
4: n'importe quoi.
1: Mais ça veut quand même dire que ce sont des gens qui ont ce problème, qui ont un problème, qui prennent des trucs là, et qui, ouais. Et avec lesquels, puisque là, on est au début, parce que 3 ans, c'est pas beaucoup. Puisque pendant 3 ans, vous êtes très peu vus, en fait, avec lui.
4: On s'est très peu vu, on a très peu baisé, à part la première fois.
1: Non, mais je parle pas de l'aspect sexuel encore, mais ouais. Vous êtes finalement très peu vu, et déjà au début de l'histoire, dans cette partie qui correspond au début de l'histoire longue, tu devais aller t'installer avec lui, etc. Déjà là, ça allait pas, quoi.
4: Enfin, tu vois, le mec. Par rapport à ça, mais moi j'aurais aimé qu'il me dise, bah oui, viens. Pars tout de suite, prends tes affaires et je viens te chercher, tu vois. Mais non, c'est il calcule, il machin, il faut que tu fasses ci, faut que tu fasses ça, nanana. Je dis ouais, mais je peux très bien trouver du boulot par chez toi. Et puis je dis, j'ai un esprit artistique, j'adore la récup, je retape des meubles, je fais des trucs, je peins sur des meubles ou des trucs comme ça. Bon là, j'ai pas le matos, donc j'ai arrêté, j'ai plus que mon petit tabouret que j'avais peint. Mais je dis, je peux m'occuper, quoi. Mais non, il voulait pas de tout ça, quoi. Et là, il a trouvé Lionel. Il m'a dit, non seulement la fille, donc elle travaille pas, et comme toi, elle travaille pas, mais en plus, elle est plus grosse que toi. Il m'a dit. Et je lui ai dit, ah bon ? Et je lui ai dit, et tu lui as fait, tu vas pas me dire que tu lui as fait le coup de la peser quand elle est arrivée. Et il me dit, si. Et la meuf, il l'a pesée, quoi. T'imagines ?
1: Ah, Ça veut quand même dire que qu'il y a une qui a une volonté personnelle de transformer la vie de l'autre, etc. Mais bon, bon, et t'as pas trouvé.
4: J'ai pas trouvé chaussures à mon pied, et même Sébastien, il m'aimerait bien si j'étais plus maigre. C'est pour ça qu'il n'ose pas venir tout de suite chez moi.
1: parce qu'il te trouve trop grosse, c'est ça? T'es grosse maintenant, c'est ça?
4: Bien sûr, ouais, bah j'ai pris. Puis attends, je vais mettre la webcam, tu vas me voir.
1: Tiens, mettez la webcam que je vous vois.
4: Où elle est?
1: C'est une petite caméra, faut appuyer dessus.
4: Tu fais pas gaffe à, ni à ma coupe de cheveux, ni à mes vieilles lunettes, je vais en changer, hein. C'est des lunettes CMU.
1: Bon, d'accord, de toute façon, c'est pas pour me séduire, si.
4: C'est un peu les nichons à l'air, mais bon.
1: Très bien, allumez la caméra. Allez-y.
4: Alors, autorisé, nanana, voilà. Caméra, okay. Pareil.
1: Allez, on voit.
4: Annuler. Attends.
1: Mais non, si tu fais annuler, ça marche pas.
4: Attends, il y a un truc. Caméra, pourquoi ils me disent ça? Pour autoriser Skype à accéder à votre caméra, accéder à réglage, application Skype, autorisation.
1: Ben oui, parce qu'il faut que tu ailles dans ta. Appuie sur le bouton, là, tu vas voir. Tu vas aller dans les réglages de ta truc. Et là, tu vas avoir un petit truc qui va dire autoriser Skype à utiliser la caméra.
4: Ouais, alors je vais dans. Par contre, je vais dans les applis.
1: Voilà, tu vas pas dans les applis, mais tu vas dans les réglages, donc.
4: Ouais, dans les réglages, applis.
1: Voilà. Skype. Voilà, autoriser caméra.
4: Tac, tac, tac, tac, tac, tac, tac, tac, tac, tac, tac, tac. Ouais, puis comme ça, tu verras, tu pourras me dire ton ressenti.
1: Bah allez, vas-y, on voit le. Ça y est, c'est bon.
4: Attends, désinstaller, ouvrir, forcer la vraie. Qu'est-ce qu'ils font là?
1: Mais non, pas désinstaller, c'est parce que t'as appuyé sur le mauvais bouton. Ce que tu fais, c'est juste appuyer sur l'autorisation de la caméra. C'est tout.
4: Ah, il y a non autorisé appareil photo, donc ça l'autorise.
1: Voilà, tu l'autorises. Et la caméra. Voilà.
4: Donc, et là, ça devrait être bon, tu crois?
1: Voilà, là, c'est bon. Tu fais OK, tu refermes tout, tu appuies sur caméra maintenant. Et ça va marcher.
4: Ouais. Attends.
1: Voilà, tu appuies sur la petite caméra.
4: Attends, je te vois plus. Hop, hop.
1: Voilà, et normalement, ça devrait marcher. Bon, pendant que tu appuies sur caméra, voilà, Lily, eh ben, je te vois là. Ah ben, je te vois, mais je vois juste. Tourne-la dans l'autre sens, la tablette, là.
4: Je vais mettre de la lumière.
1: Ouais, tourne l'appareil dans l'autre sens. Mets-la dans l'autre sens. En paysage. Ouais, voilà, attends, fais voir. Non, mais là, tu l'as complètement renversé. Faut juste. Tu la mets sur le côté. Voilà, comme ça. Reste comme ça. Voilà, reste comme ça. Recule. Pose-la sur un truc, cette.
4: Ça me fait penser à. Là, je me vois plus, mais ça me fait penser à Lionel quand il me disait fais voir comment t'es. Voir comment t'es grosse.
1: Il y a Bertrand qui est sur le chat. Maurice Radio Libre, premier cours d'informatique par soir. Après l'envoi de mail, activer sa cam.
4: Maurice, j'arrive plus à me voir. Je voudrais voir les images que je te fais voir de moi.
1: Mais c'est pas grave. Tu verras après les histoires. Mais dépose la caméra, l'appareil quelque part et recule que je te vois.
4: Bah ouais, mais moi je voulais me voir.
1: Mais tu te verras après, c'est pas grave ça. Tu peux rester sans te voir pendant 2 minutes.
4: Non, je veux me voir moi.
1: De toute façon là, t'as ton doigt devant la caméra. T'as ta main gauche devant la caméra. Là t'as mis un truc devant. Voilà, là je vois que les nichons. Voilà, ouais. Là je vois que les nichons. T'as pas perdu un des nichons, hein. C'est bien. Ah oui. Voilà. Ah oui, il faut arrêter de bouffer quoi.
4: Ouais. Et encore, j'ai perdu 10 kilos. Hein.
1: Ah ouais? Ouais, non, faut arrêter de bouffer. Bon, écoute, c'est comme ça, c'est la vie. Tiens, je vais te faire écouter un truc qui est vraiment bien. Qu'on n'a pas entendu depuis très très très longtemps, je pense, depuis les années 90 dans ce morceau, dans cette émission. C'est un morceau des Martin Circus qui est vraiment bien.
5: Valérie, 44 ans, depuis Beyrouth au Liban. Si tu te heurtes au mur de chair, si tes mots sombres avant de naître, que ton sang agrippe tes os, que ton œil perd sentier, éveille en toi l'autre regard, celui qui transgresse le monde et distance le temps singulier. Dans le goulot des jours, quand s'engouffre la pénombre, ameute l'autre regard. Sa lueur te cherchait. Je chemine vers les fonds de toi, où le regard est en repos, où l'ombre se replie, où les murs se décèlent. Quand j'ai appris que ton geste et ton mot n'étaient que tes saisons, j'ai pris sur moi ce pèlerinage pour te franchir porte à porte, au toit qui me contera notre histoire.
1: Ah, c'est beau ça! C'est beau, toi aussi, si tu veux entendre ta voix dans ce programme, tu choisis un texte ou tu en écris un, il doit durer moins d'une minute, tu l'enregistres sans bruitage, sans musique, tu l'envoies dans ma boîte maurice@mauriceradiolibre.com, maurice@mauriceradiolibre.com, si ça nous va, tu t'entendras. Message de qui? Regardez par ici, message de Flin, ou Filin, Flin peut-être, 41 ans à Dijon. Maurice, au sujet du Liban, on peut considérer que les 100 millions sont une amende infligée à la France pour les aides données à Gaza, dont les responsables ont récupéré les aides financières pour s'acheter des villas et autres, au lieu que ça aille à la population. Mais je suis dans le sens où ce n'est pas aux Français de donner leur argent pour les autres, tout comme finalement accueillir les malheureux du monde, leur donner du fric, notre fric. France égale Abbé Pierre, point d'interrogation. Oui, un peu en même temps. Un message de Bruno, 50 ans, à Chartres de Bretagne. Lol, c'est cool. Fut un temps, je te scrutais sur Oui FM. Après, je t'épiais sur Sky. Maintenant, je te surveille sur l'île Maurice. J'espère que ta bécane tient toujours autant la route.
6: On sent que le mec, il a raté quelques épisodes.
1: Je t'offre un plateau de fruits sur le Mont Saint-Michel au coucher de soleil. On trouvera des bons icos. Eh ben, par contre, c'est gênant ton offre, vieux. Hein. Ah, c'est gênant. Cette offre-là. Ben, allez, on y va. Alors, regardez par ici, Lydie, 51 à Chantilly, vous êtes là?
7: Oui, je suis là, Maurice.
1: Ah ouais. Il y a quelqu'un d'autre qui veut parler, allô, qui va là, je te prie.
8: Alexandre, 42 ans de Strasbourg.
1: Oh, le bordel qu'il y a chez lui.
7: C'est quoi cette casserole?
1: Ouais. Ben, vous allez nous raconter après. Donc, Lydie, bon, Lydie, tu t'es trouvé donc à chaque fois des mecs qui te rendent la vie, qui te ramènent un peu à tes difficultés, non? Hein?
7: Ah ouais, plutôt ouais. Mm-hmm.
1: Bon, l'autre là, hier soir. L'autre.
7: Mais ça, en fait, Sébastien, je passerais bien un bon moment, tu vois, avec lui. Voilà, le temps d'un week-end, sans forcément que ça aille plus loin, mais ouais, lui, c'est pas un. Ben voilà, il a pas de. Il se défonce pas.
1: Celui-là, il se défonce pas alors. Celui-là, il se défonce pas.
7: Bah oui.
1: Bon, donc, c'est bien déjà.
7: Bah oui, déjà, c'est un bon point. Et puis, il est agréable, on arrive à discuter, on parle de. Parfois, c'est un peu lunaire de ce qu'on parle, ou. Ouais, non, même pas. Non, on arrive, on a un peu les mêmes valeurs niveau empathie par rapport aux gens et puis à la souffrance qu'on a pu vivre. Donc moi je le comprends, mais même si je ressens plus cette souffrance, mais voilà, lui il en veut encore à des gens qu'on fait des, il en veut encore à des gens qu'on fait du mal, qui lui ont fait du mal ou qui l'ont touché. Moi j'ai fait déjà tout ce travail-là de comment ça s'appelle, de résilience, et j'en veux plus à personne et je suis apaisé, mais voilà, on est, c'est, enfin voilà, quand on discute, c'est super agréable quoi. Je l'aime bien. Hein,
1: mais vous parlez de quoi? Parce que donc vous parlez de vos problèmes, hein?
7: Non, mais, pas.
1: Bah si, puisque tu viens de nous dire, il en veut, je sais pas quoi, pour le savoir, il faut bien qu'il t'ait raconté.
7: Ouais, un petit peu. Puis j'en ai entendu un petit peu plus à l'antenne aussi l'autre jour. Donc voilà. Mais quand on est ensemble, je sais plus. C'est en plus Sébastien. C'est vrai que le truc avec Sébastien, c'est que comme il m'avait, comme il était parti, il est resté 15 jours sans me donner de nouvelles. Mon cerveau, il a bugué et je l'avais complètement zappé, en fait. Enfin, je savais qu'il était là, mais des années plus tard, je, Là, il me dit, mais je me souviens, on a baisé, on a fait ci, on a fait ça. Et moi, je me souvenais plus de rien, quoi. Et c'est lui qui a dû me rappeler tout ce qu'on avait fait. Mais voilà, quoi. Mais non, non, c'est quelqu'un... Non, c'était très bien entendu sexuellement. J'ai un vague souvenir, mais je regoûterais bien... Je regoûterais bien à sa verge dure.
1: Ah ouais.
7: Ouais.
1: Il dit, y a Amon sur le chat qui lui demande, mais pourquoi j'irais? Parce qu'Amon, il dit, mais pourquoi est-ce que tu vas pas? Donc, chez toi, donc, chez lui.
7: Ouais, je vois, ouais.
1: Et lui, il répond, pourquoi j'irais? Bon, moi, j'écris, ouais. Parce que tu le lui as dit, Sébastien. C'est une bonne réponse, ça. C'est une bonne raison, ça.
7: Ouais.
1: Cérébral.
7: C'est vrai, hein, qu'il se borne, hein, s'il veut faire... Ben voilà, peut-être qu'il a besoin de faire des économies d'essence, ou j'en sais rien, tu vois, mais ou alors il est amoureux de, ou alors il est encore amoureux de sa femme, ou alors mon physique, effectivement, voilà, tu vois, ne lui plaît pas. La première fois, il a peut-être été un peu surpris, mais il y a été quand même, et maintenant il sait à quoi s'attendre, donc il a peut-être pas envie d'y retourner. Mais par contre, on avait bien baisé, quoi, tu vois, enfin, donc, voilà.
1: Et ouais. Donc là, il sait plus quoi dire. Là, il s'est caché sous la table. Donc, mais toi, ton mec idéal, là, il est comment? Et ça se passe comment? Ton mec idéal, là, aujourd'hui. T'aimerais bien rencontrer un mec qui fait quoi, qui dit quoi, qui, tu vois? C'est quoi?
7: Bah, moi, j'ai toujours eu envie de toi, Maurice, hein. Non, je rigole, mais... C'était des doutes au début de WFM, mais ouais, mais n'empêche que t'es un peu le pilier de ma vie, et puis c'est vrai que je suis bien là, enfin, je suis pas emmerdée, en même temps, c'est bien, hein, des histoires d'amour, les mecs et tout, mais il y a toujours des déceptions, des trucs qui vont pas, et c'est vrai que quand t'es libre, au moins, bah là, je peux t'écouter, je fais ce que je veux, voilà, je délire avec les potes sur le chat, voilà, je suis entièrement libre. Après, c'est vrai que j'ai vu avec Michel, alors pas partager les mauvais moments quand ça allait pas, quand il avait un peu picolé, mais partager aussi la vie, faire une bouffe, lui cuisinait, moi je faisais la vaisselle parce que il aime pas faire la vaisselle, enfin bref, il cuisinait excellemment bien, et puis on allait se faire des balades en forêt, faire découvrir les plaisirs de la vie simple, hein, tout simple, et tout ça c'était très très agréable, quoi. C'était au mois d'avril, là il faisait beau. On a été au Muguet, enfin voilà, c'était super agréable, quoi. Moi, j'ai redécouvert des trucs, me balader avec lui en ville et tout. J'ai re-kiffé la vie, quoi. Il m'a fait revivre, ce mec. Surtout que je sortais de, j'étais complètement déprimée avec Lionel, en fait. Et ce mec-là, il a une joie de vivre et un truc, même sans alcool, hein. Je parle même à sec, voilà. Et ouais, c'est un mec qui marche beaucoup, qui aime beaucoup se balader. Et c'est vrai qu'il m'a fait redécouvrir. Ouais, il m'a fait sortir chez moi, il m'a fait beaucoup plaisir, quoi, en fait. Mais là, il me fait pas trop plaisir où il est, là.
1: Qu'est-ce que ça veut dire, il me fait pas plaisir où il est?
7: Comme il est en honte, déjà, c'est pas cool. Moi, j'ai vachement souffert. Il a disparu du jour au lendemain. Voilà, pendant 2 semaines, j'ai pas eu de nouvelles. Je l'ai cherché, je me suis dit, qu'est-ce qui se passe? Et puis là, quand j'entends au téléphone, quand je l'ai au téléphone et quand j'entends, des fois le matin il va à peu près bien, mais quand c'est l'après-midi à 5h30, il leur donne leur repas et après les cachets, alors là il parle, mais tu vois, il sait tout ce qu'il dit, quoi. Voilà, donc ça c'est voilà, quoi. Et puis c'est dur avec le temps aussi. Je pense que la prison peut briser un couple, c'est-à-dire lui, c'est plus trop où il en est, il est paumé, alors un jour il dit ça, un autre jour il dit son contraire, après il redit ça, et ça, moi, ça me saoule, quoi. J'ai pas besoin de ça, quoi, j'ai besoin de constance dans ma vie et de bases toujours les mêmes, quoi. Et là, toi par exemple, t'es une base, t'es toujours là. Lui, des fois, il te dit au téléphone, il est là, il est hyper présent dans l'affect et tout ça, et puis bon, c'est la vie, après, on n'est pas tout le temps... comme ça, mais bon...
1: Il est présent dans la fake. Qu'est-ce que c'est, ça?
7: Non, toi, t'es présent dans la vie, t'es présent dans ma vie, t'es tout le temps présent, mais lui, parfois, quand on se parle au téléphone, il est présent, c'est-à-dire, il est présent dans la fake, c'est-à-dire, il témoigne un petit peu des sentiments, ou ou des petits trucs, même si c'est pas un, c'est un mec, hein, donc il peut pas être traverti à mort. Mais il y a des fois, j'ai l'impression que je suis juste bonne à lui envoyer un peu de thunes et voilà quoi, tu vois. Bon là, tu m'enverras un peu de thunes et puis là, tu parce qu'il a un petit compte en banque, il m'a laissé gérer ses thunes. Donc tu m'enverras un petit, ça aussi, ça va être compliqué pour la suite. Donc tu m'enverras un petit peu de thunes et puis tu peux m'apporter des affaires.

0: Ah Lydie, on entend, c'est trop fort le retour là.
1: Ah bon?
0: Ouais, c'est trop fort puisqu'on je m'entends. Alors, on va écouter la conclusion donc de Lydie de Chantilly.
1: Boris, je suis très contente que tu aies vu comment je me suis embellie avec les années. Je vous embrasse tous et bonne branlette à ceux qui en ont besoin. Et je vous dis rock'n'roll et bonne nuit à tous.
0: Rock'n'roll et bonne nuit à toi, merci d'être venu. Et je pense qu'il faudra qu'on ait l'occasion à nouveau d'échanger, parce que bon, c'est intéressant ce que tu vis. Merci de m'avoir choisi. Bon, j'étais ravi de passer cette soirée avec toi. Je salue et j'embrasse Carla qui est sur le chat. J'ai rien reçu de tes photos, Carla. Je sais pas ce que t'as à bricoler. En tout cas, je te remercie d'écouter ce programme et puis je vais te laisser avec un morceau un peu différent de ce qu'on a l'habitude d'écouter, mais enfin un titre que tu connais mais une interprétation un peu différente de celle qu'on a l'habitude d'entendre. Et donc demain soir 21h pile, je serai là.

0: T'as demandé de changer de prénom, tout ça, ou tu vas garder ton prénom?
1: Elle veut que je m'appelle Younes. Voilà.
0: Younes. Ah, d'accord. Donc tu t'appellerais Younes après. Donc dans la rue, tu te fais appeler Younes.
1: Sauf sur Maurice Radio Libre, je dirais Alexandre 41 de Strasbourg. Hein, ça va pas changer. On va juste recadrer les choses. Hein.
2: Et chez le charcutier aussi, non?

0: La meuf, bon, moi déjà, il y avait beaucoup de vin. Avec mes cheveux, tu vois, on revient au truc du cheveu de l'apparence. Mais c'est pas des conneries. Bon, elle s'est foutue un peu de ma gueule, mais pas méchant, hein. Mais bon, elle m'a dit, eh, on dirait l'acteur, là, on dirait que tu ressembles à Pierre Richard ou alors Alain Souchon. Ah bon, je te jure que c'est vrai, Maurice, je m'en parle. Elle me dit, je dis pourquoi tu dis ça, c'est méchant. Ah non, non, elle me dit, l'autre c'est un chanteur et l'autre c'est un acteur de cinéma. Tu sais, Pierre Richard, là, la chaussure noire, je sais pas quoi, là. J'ai dit, bon, très bien, putain, dans mon fort intérieur, je me suis dit, putain, ça commence bien, quoi.
1: Disait qu'apparemment souvent c'était un petit peu conflictuel, il se sent souvent en danger et j'ai l'impression que dans la vie c'est un peu une victime. Il a dit lui-même que ça.
2: C'est méchant.
1: Putain, mais vas-y, arrête avec les gentils méchants. Tu peux avoir une profondeur dans ta réflexion à la limite. C'est quoi, si tu interviens pour me couper la parole et que c'est profond et que ça apporte un truc, pourquoi pas? Mais si c'est juste à chaque fois pour dire c'est gentil, c'est méchant, ça bat les couilles, mon pote, c'est un petit peu lourdin, quoi.
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4: Carlos, 55 ans, Viseu, Portugal. Dans une terre grasse et pleine d'escargots, je veux creuser moi-même une fosse profonde où je puisse à loisir étaler mes vieux os et dormir dans l'oubli comme un requin dans l'onde. Je hais les testaments et je hais les tombeaux. Plutôt que d'implorer une larme du monde vivant, j'aimerais mieux inviter les corbeaux à saigner tous les bouts de ma carcasse immonde. Ô vert, noir compagnon sans oreilles et sans yeux, voyez venir à vous un mort libre et joyeux. Philosophe viveur, fils de la pourriture, à travers ma ruine, allez donc sans remords et dites-moi s'il est encore quelques tortures pour ce vieux corps sans âme et mort parmi les morts.

0: poser une question à Michel.
1: Ouais, posez une question à Michel, Lionel. Posez une question.
0: Vous avez quel âge, Michel, sans indiscrétion?
2: Lionel te demande ton âge.
3: Ah, je suis né le 9 novembre 1934, en sorte que j'ai 86 ans.
0: Eh bien, bravo, en tout cas, pour...
1: Pourquoi tu demandes son âge, toi, ça va pas
0: Pourquoi pas, je... Parce que je trouve qu'il a encore la pêche, quoi. Enfin, voilà.
1: Ce qui est intéressant, c'est ce qu'il raconte. C'est...
3: Avec des 20 ans, je suis devenu un invertébré.
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0: les Landes sont un département qui a pensé au vélo depuis très très longtemps. Et ça fait très longtemps qu'on peut aller quasiment de Seignos à Osgore, en passant par les villes du coin, à vélo, sur des espaces protégés, dans les bois. C'est vachement sympa, quoi. Et c'est très praticable, quoi, même si t'as pas la condition physique.
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0: Je voudrais recommander à Bérangère de prendre sa médication. Bérangère qui est sur le chat. C'est important, hein. Prends tous les cachetons, Bérangère. Hein. Et avec de l'eau, on a dit, pas avec du vin rouge. Parce que autrement, ça, le traitement ne va pas bien fonctionner.
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1: Et donc, à la question de Louis Kader, si je devais m'installer en Afrique, eh bien, je pense, j'ai hésité quand même à dire que je serais capable de rester en Europe, mais pourquoi pas rester en Europe et y mourir.
2: Ah ouais, tu préférerais mourir que de vivre en Afrique.
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0: T'as vu qu'il y avait un monsieur de 28 ans qui était mort quand même à Sarasota hein, du Covid-19.
1: Il a oublié, il a sauté dans un avion, il a oublié d'oublier sa parachute, mais il y avait aussi le coronavirus. C'est des histoires un peu comme ça, où un mec qui avait 500 pounds, qui était obèse.
0: Non mais oui, ça veut dire quoi? C'est-à-dire que là, cette fois-ci, tu ne crois pas qu'il est mort, le mec?
1: Je crois qu'il est mort, j'exagère, bien sûr. Mais il ne faut pas être hystérique, les gens meurent tout le temps. Les chances de mourir,
0: non mais
1: ça,
0: non mais d'accord, mais... Non mais d'accord, mais là, lorsque tu entends que dans la ville dans laquelle tu habites, il y a un mec de 28 ans qui est mort du coronavirus, ça change rien à ton regard?
1: Non. D'accord. Parce que les gens meurent de 28 ans. Les gens meurent de 20, je connais pas tous les détails. Je voudrais bien savoir aussi les détails.
0: Bah, je sais pas, on nous a dit qu'il était mort du coronavirus, c'est tout. Sa mort a été annoncée, il y a maintenant... 5 morts du coronavirus à Sarasota. Et dans ces 5 morts, il y a un homme de 28 ans. Voilà, ça a été annoncé hier, mardi.
1: Alors, la majorité... Oui, ça se peut que quelqu'un plus jeune. Mais on va avoir peur parce qu'une personne est morte de n'importe quel âge. On va avoir la trouille.
0: Bah oui, bien sûr qu'on va avoir la trouille parce qu'on se dit... S'il y a un mec de 28 ans qui en est mort, ça veut dire que ceux qui ont 61 ans pourraient aussi en mourir, Matt.
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0: gagner. Je préfère surtout passer à la radio chez Maurice le soir. C'est, tu sais, en Belgique, il y a un proverbe qui dit homme, enfin un truc, non merde, c'est pas homme qui est pas homme qui est pas au boulot, c'est un homme qui est à la maison. C'est un mec qui... non, putain, c'est pas ça. C'est un mec qui est chez lui.
1: Qu'est-ce
0: un mec
1: que tu
0: qui est
1: racontes,
0: chez lui, un mec qui est pas au bistrot. Non, un mec qui est chez lui, c'est un mec qui est pas au bistrot. Donc, moi, quand je suis chez moi et que je suis sur la radio, ben, ça me permet de ne pas descendre au bar et de me bourrer la gueule, par exemple.

0: Jean-Luc, 46 ans, ville Parisie. Tu n'es pas mort, tu n'es pas devenu fou. Les désastres n'existent pas, ils sont ailleurs. La plus petite catastrophe aurait peut-être suffi à te sauver. Tu aurais tout perdu. Tu aurais eu quelque chose à défendre, des mots à dire pour convaincre, pour émouvoir. Mais tu n'es même pas malade. Tes jours ni tes nuits ne sont en danger. Tes yeux voient, ta main ne tremble pas. Ton pouls irrégulier, ton cœur bat. Si tu étais laid, ta laideur serait peut-être fascinante, mais tu n'es même pas laid, ni bossu, ni bègue, ni manchot, ni cudja, pas même Claudie Kang. Nulle malédiction ne pèse sur tes épaules. Tu es un monstre peut-être, mais pas un monstre des enfers. Tu n'as pas besoin de te tordre, de hurler. Nulle épreuve ne t'attend, nul rocher de Sisyphe, nulle coupe ne te sera tendue pour être aussitôt refusée. Nul corbeau n'en veut à tes globes oculaires. Nul vautour ne se veut infliger l'indigeste pansom de venir te boulotter le foie matin, midi et soir. Tu n'as pas à te traîner devant tes juges criant grâce, implorant pitié. Nul ne te condamne et tu n'as pas commis de faute. Nul ne te regarde pour aussitôt se détourner de toi avec horreur. Le temps qui veille à tout a donné la solution malgré toi. Le temps qui connaît la réponse a continué de couler. C'est un jour comme celui-ci, un peu plus tard, un peu plus tôt, que tout commence, que tout recommence, que tout continue. Cesse de parler comme un homme qui rêve. Regarde, regarde-les. Ils sont là, des milliers et des milliers, sentinelles silencieuses, terriens immobiles, plantés le long des quais, des berges, le long des trottoirs noyés de pluie de la place Clichy, en pleine rêverie océanique, attendant les embruns, le déferlement des marées, l'appel rock des oiseaux de mer. Non, tu n'es plus le maître anonyme du monde, celui sur qui l'histoire n'avait pas de prise, celui qui ne sentait pas la pluie tomber, qui ne voyait pas la nuit venir. Tu n'es plus inaccessible, le limpide, le transparent. Tu as peur, tu attends place Clichy, que la pluie cesse de tomber.
1: Est-ce que tu es toujours végétarien?
2: Ah, tu sais, à 99% on va dire. Parce qu'il y a 1% où il m'arrive de manger, vu que étant bébé, j'ai été élevé à la merguez. Je suis amateur de merguez, des fois je m'achète 2-3 merguez tous les 2 mois.
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0: Mathieu, 45 ans, Montaigu.
1: Pourquoi les gens qui s'aiment sont-ils toujours un peu les mêmes? Ils ont, quand ils s'en viennent, le même regard d'un seul désir pour deux. Ce sont des gens heureux. Pourquoi les gens qui s'aiment sont-ils toujours un peu les mêmes quand ils ont leurs problèmes? Bah, y a rien à dire, y a rien à faire pour eux. Ce sont des gens qui s'aiment. Et moi, je te connais à peine, mais ce serait une veine qu'on s'en aille un peu comme eux. On pourrait se faire sans que ça gêne de la place pour deux. Mais si ça ne vaut pas la peine que j'y revienne, il faut me le dire au fond des yeux, quel que soit le temps que ça prenne, quel que soit l'enjeu, je veux être un homme heureux.

0: Bah, ils les revendent parce que les industriels sont intéressés par le recyclage de ce truc, de cette matière, donc qui est moins cher que la matière d'origine. Donc on incite les gens, leur donne un petit billet quand ils ramassent ces trucs-là. Donc tu trouves plein de saloperies dans la nature, mais pas ça, parce que ça c'est considéré comme une matière première par les industriels qui fabriquent ces emballages. Donc moi, je suis content. Il suffirait de faire la même chose pour le reste, de transformer le plastique en une matière première qui fait que on aurait des petites mains qui s'emploieraient à le ramasser partout où les imbéciles les jettent, c'est-à-dire entre les arbres, dans les forêts, sur les bords de route, sur les bords de rivières. Et puis, les industriels donc les rachèteraient. Ça fait un petit travail, et en plus de ça, ça permet d'avoir un peu moins de merde dans la nature. Pas mal, non ?
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0: Céline.
1: Il n'y a pas d'équivalent.
0: Ce que je te dis, écoute, je dis pas qui, je te dis juste que les Américains ont plus de ressources en économie que les Européens. Ils l'ont montré à plusieurs fois, plusieurs reprises, qu'ils étaient capables d'inventer des choses que jamais quelqu'un en Europe. Par exemple, on va prendre le cas du frisbee.
2: T'as fumé
1: quelque chose ou t'es...
0: Non, mais je vais donner pourquoi. Je vais dire pourquoi. C'est un état d'esprit.
1: Mais non, mais enfin, Kader, mais tu t'es.
3: Alors que les Australiens ont inventé le boomerang.
0: Tu peux me laisser terminer mon raisonnement avant de juger mes propos débiles. Ouais,
1: parce que là, c'est moi, mais bon.
0: J'ai écouté. Bon, moi, je te dis pas, t'es bête.
1: Je sais pas que tu m'as écouté. Je suis en train de parler. Si tu veux, tu parleras quand ce sera ton tour, Kader. Tu m'emmerdes aussi à la fin, toi.
3: J'aimerais savoir qu'est-ce qui a inventé la toupie. Tu me demandes.
1: Enfin bon, moi je vais finir et après Kader il va développer tout son truc là, mais ça m'intéresse pas.
0: C'est resté trop confiné dans ta tête.
1: Oui, voilà, c'est ça. Et puis donc voilà. Mais tais-toi.
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0: C'est un pays, c'est un pays.
1: Maurice, pardon. C'est...
0: Ouais.
1: J'aurais juste quelque chose à dire.
0: Excusez-moi.
1: Ça va bientôt faire une heure que Mathieu il a l'antenne. Alors j'avais plaidé pour qu'il ait la parole, mais est-ce qu'on pourrait le passer à quelqu'un d'autre?
2: Il a raison.